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2: C'est fou, la semaine file à une vitesse exceptionnelle. Déjà jeudi, demain, donc dernière de la semaine pour la gang d'un peu beaucoup passionnément. Avec Phil Roy à l'animation, c'est pétale demain. Retour de Véronique Laveau était là hier, elle est là de retour demain. Alex Perron également sera là. Et le bourgeon de la semaine, Francis Legendre, manquez pas ça. D'ailleurs, si vous avez manqué le show d'aujourd'hui, ben c'est bien sûr déjà disponible en rattrapage, en podcast sur l'application de votre choix, mais c'est disponible sur iHeartRadio hyper facilement. J'entends ta voix, France d'amour nous ramène il y a 21 ans en arrière en 2005 dans quelques minutes à Rouge.
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Yeah. Je pourrais apprendre la totalité des accords de guitare qui existent à ce jour. C'est vrai. Mais ça me servirait pas à grand chose. J'en ai juste

J'avais 2 ans quand la version originale de C'est chaud est sortie. Je la connaissais pas, mais je vous avoue que le remix me fait bien plaisir. Version 2026, C'est chaud, Mitsu à Rouge. 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
2: Là, à cette heure-ci, je le sais, il y a des parents pour qui ça spin 24 heures sur 24. Qu'est-ce qu'on va manger pour souper demain? Je suis tombée sur une mère qui a partagé son truc ultime. Elle, à chaque épicerie, c'est pas compliqué. Elle s'assure qu'elle a 5 ingrédients clés dans son frigidaire, puis elle tourne autour de ça pour faire ses recettes préférées. Steak haché, ail, tomate en canne, crème et saucisse. Elle dit, avec ça, c'est pas compliqué. Je fais plein de repas en bas de 30 minutes à tous les jours de la semaine. Et ça fonctionne. Fait que prenez ça en note si jamais vous voulez faire comme elle. Très bientôt, c'est Jeff Posé qui s'en vient avec sa dernière emmêlée dans ses cheveux à rouge.
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2: Honnêtement, je dois prendre genre 300 photos de mes enfants par semaine. C'est démesuré. Je suis complètement dingo. Et là, j'ai comme eu un choc tantôt quand j'ai réalisé que sur mon téléphone cellulaire, j'avais pas moins de 27 000 photos pile. C'est tellement exagéré, je le sais, là, partout où on va, je prends des photos, clic, clic, sourire. Est-ce qu'il y a quelqu'un qui me bat à plate couture ou je suis dans la moyenne, là? 27 000 photos quand même, c'est un peu décourageant. Mon chum doit en avoir 1500 pour vrai. Andy Grammer, Mélissa Nkonda, dites-moi, vous avez combien de photos sur votre téléphone cellulaire, puis on va les écouter dans les prochaines minutes à Rouge.
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Aujourd'hui, la télévision est venue nous voir pour constater l'état du désespoir. Une couple de sans-abri à la veille de Noël. Ça, c'est un beau sujet pour le show des nouvelles. 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

clairement, je fais pas le poids là, avec mes 27 000 photos dans mon cellulaire. Marilyn m'a texté, elle a dit, je te dis pas le chiffre exact, mais c'est autour de 100 000. Hé là là là là! Tyler Shaw, à Rouge!

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2: C'est fait, la moitié de la semaine est dépassée. On peut déjà regarder vers le week-end, particulièrement rendu à cette heure-ci. Sauf si vous êtes en vacances. Là, si vous êtes en vacances, on est encore mercredi soir. Le regardez pas trop loin. Ma mère faisait toujours ça. Elle disait, oh mon Dieu, dans 10 jours, je vais être de retour au travail en pleine semaine de vacances. On était comme, wow, relax, profite de ce qui se passe en ce moment, puis on pensera à job un peu plus tard. Bonne soirée, bon mercredi soir. Mon nom est Christine Bélanger. On se donne rendez-vous demain 19h30 pour Fréquence Vacances dans les prochaines minutes. C'est ça qui nous attend en musique.
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2: Bon, finalement, il n'y a pas juste moi qui avais vu la bande-annonce de ta série puis que ça me tentait de l'écouter. T'as oui. plein de monde qui l'ont écouté, Marie.
3: Absolument. Je vous parlais tantôt de Sur tes traces. C'est sur Netflix. C'est une mini-série en 8 épisodes. Daniel Allaire qui dit « Allô, la belle gang, je l'ai écouté. Vraiment très bonne série. Je la conseille à tout le monde. Marie-Véronique, c'est super bon. Marianne Morel également, c'est super bon. Regardez ça. »
2: Bon.
3: Tu vois? T'as pas côté de la plaque?
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2: Alors, Thomas, t'as pris possession de ta nouvelle maison, ta deuxième maison en 2 ans, si je me trompe pas.
5: Oui.
2: Toi, t'es fou un peu, hein?
5: Hey, les pénalités sont rough aussi.
2: Oui, ça, oui, c'est oui, oui, oui, oui. Mais oui. J'avais pas évalué ça.
5: Non.
3: Deuxième maison ça, en 2 ans? Oui. Hey, t'en as eu plus que moi dans ma vie.
2: Et voilà.
5: 3 déménagements en 2 ans en plus. Tout est difficile là-dedans, mais en tout cas, quelque chose qui est bien différent puis que je suis content, c'est le voisinage.
2: Ah oui?
5: Que j'ai eu la chance de rencontrer la semaine dernière.
2: Okay.
5: Moi, dans la vie, j'ai pas d'enfant. Mais je me suis rendu compte récemment que j'ai aussi aucune idée comment ça fonctionne, les enfants. Les adultes, je comprends. Tu leur dis non, ils s'en vont, ils partent.
2: Oui.
5: Mais les enfants, le mot non, c'est négociable. Non? Pourquoi non? Mais si je fais attention, mais ma mère, elle a dit oui, elle. Mais chez Jade, on a le droit. Ouais, mais si je te dis non, c'est non. On vient de déménager, comme tu l'as dit, puis c'est une journée où est-ce qu'il pleut dehors, OK? La semaine passée. Et en après-midi, ben pendant que je suis sur l'horaire du matin, moi, je suis dispo en après-midi, donc ma blonde me fait une liste de choses à faire dans la journée.
2: Oui,
5: donc,
2: oui, oui.
5: Le ménage,
2: ben
5: le plancher.
2: Là, elle a compris comment ça marche quand t'es dans une équipe du matin.
5: Elle aime ça, le lavage, la vaisselle, tout ça.
2: Oui.
5: Puis là, je l'accomplis, cette liste-là. Tout est propre, OK? Donc, je me dis, Thomas, t'as bien mérité de t'asseoir un peu. Je m'assois devant mon ordi. Et là, mon chien saucisse se met à japper. Mais japper fort, là, intensément, comme quand les candidats aux élections viennent faire leur porte-à-porte, c'est pareil. Fait que, je me lève, tu sais, j'ouvre la porte. 4 filles qui sont là, 4 fillettes d'environ 11 ans, qui me disent « Bonjour, monsieur, est-ce qu'on peut venir flatter votre cochon? » Quoi? Première fois qu'on me pose cette question-là. Ouais. D'habitude, il faut que je force les gens à flatter le cochon.
2: Mais ça, ça lui tentait.
5: Ah oui. Il pleut, il cherche une activité, il vient cogner chez le monsieur. C'est ça. Puis il pleut vraiment assis à ce moment-là. Okay. Puis moi, je suis seul chez nous, puis je suis comme, ben, OK, venez-vous-en. Puis le cochon, faut comprendre que depuis qu'on a déménagé, elle a pris facilement 10 livres. Elle mange du gazon du matin au soir.
2: Elle a pris 10 livres?
5: Oui. À peu près, je te dis, elle a une bonne panse, là, puis...
3: Bonne cochonne.
5: Oui, une bonne truie. Et c'est une truie.
3: Oui, on a le droit, là.
2: On a le droit.
3: On la traite pas.
2: Faut bien contextualiser. Oui. Pour ceux qui sont pas au courant, il y a un cochon, une truie.
5: Ça s'appelle Charlotte.
3: Oui.
5: Donc, elle mange du gazon du matin au soir, puis je la laisse faire parce que j'ai pas encore de tondeuse. Donc, relation gagnant-gagnant.
2: Oui, mais non, c'est ça. C'est un gazon bizarrement mangé. Mais bon.
5: C'est ça. Il y a des spots par-ci par-là, mais bon, développe du cholestérol. Moi, j'économise chez Canac, c'est parfait. Fait que... Mais je pense que tout le quartier sait que j'ai un cochon parce qu'ils l'ont vu dans la cour manger du gazon. Mm-hmm. Et parce qu'elle s'est sauvée aussi 2 fois dans la rue, puis elle a failli se faire frapper par ma voisine, qui s'appelle aussi Charlotte. Quand j'ai crié « Charlotte, arrête !» Les deux ont figé, m'ont regardé. C'était parfait. Donc... Tout ça pour dire, les fillettes, j'ouvre le garage, le cochon dort dans le garage, OK? Et là, les fillettes rentrent toutes énervées. Charlotte, pas mal moins contente de les voir qu'eux autres. Elle finit par sacrer son camp parce que 4 fillettes qui sont toutes énervées.
2: Oui. C'est trop, là.
5: C'est trop. Donc là, les fillettes voient le chien que j'ai, mon chien saucisse, voient le chat. Et là, se mettent à courir un peu dans la maison. Et là, trouvent du melon d'eau. Je leur donne du melon d'eau. Pourquoi? Aucune idée. Je pense que mon cerveau était rendu en mode garderie sans formation.
2: T'es un bon voisin, Thomas.
5: Ben, c'est ce que je me dis. C'est ma première expérience avec des voisins gentils. Donc, je me dis, pourquoi pas là? Fait que pendant ce temps-là, j'essaie de faire la conversation. On est dans ma verrière avec 4 filles de 11 ans. Mm-hmm. Qu'est-ce que tu dis, là, des filles de 11 ans? Ça va bien à l'école? Oui, c'est l'été. Tu connais ça, Pokémon? J'étais complètement dépassé. Mais surtout, je trouvais que c'était fou qu'il y ait une confiance aveugle en un inconnu comme ça. Ça fait 1 semaine que j'habite là. Elle cogne chez nous, elle rentre. Leur mère appelle parce qu'ils ont tous des iPhones à cet âge-là, à 11 ans, ils ont tous des iPhones de la dernière génération. T'es où, ma belle? Ah, oh, chez le monsieur avec le cochon. Parfait, pas de problème. Pardon? Moi, si à 11 ans, j'avais dit à ma mère que j'étais chez un inconnu, un monsieur que personne connaît, elle raccrochait, puis environ 5 secondes, elle arrivait en van, en driftant dans la cour, tu sais.
1: Moi aussi.
2: C'est sûr que ça fait un peu le monsieur louche, là. Oh,
5: c'est oui. Ça, exactement. Mais j'ai
2: venez voir mon beau cochon.
1: Venez voir ma belle cochon.
5: Ouais, mais... Moi, je pense que vu que j'ai un cochon, justement, ça agit comme vérificateur d'antécédents. T'sais, un homme seul dans son garage, t'es méfiant, mais un homme seul dans son garage avec un petit cochon, ah, là, c'est correct. Ouais. Fait que là, à un moment donné, le soleil sort à l'extérieur, je me dis, bon, on va retourner jouer au parc. Uh-huh. Je veux dire, il était là pour flatter le cochon. Puis moi, il faut que j'aille passer mon aspirateur dans ma piscine. J'en ai parlé un peu au début de semaine. Ben non, elle me suit à côté de ma piscine. Pourquoi ton eau est bleue? Ben, parce que c'est une piscine. Ton spa chauffe à combien? Assez chaud, merci. Hey, on pourrait aller chercher nos maillots. Là, j'ai réussi à être adulte et mettre mes limites. Non. J'ai dit non, pas aujourd'hui. Vous reviendrez avec vos parents. Et j'étais fier de moi. C'est la première fois de la journée que j'établissais une limite. La première fois depuis le début de
1: la vie.
5: La première fois de la vie. C'est pas pour rien que j'ai acheté une deuxième maison à 2 ans. C'est pas mon idée, disons.
2: Et voilà.
5: Mais ça a duré 12 secondes parce que là, j'ai dit non, mais j'ai des balançoires puis un module pour enfants sur mon terrain.
2: Qui sont encore là.
5: Donc, elles ont sauté là-dedans. Les garçons du quartier les ont vus se balancer. Ils sont rentrés chez nous. Je lève la tête en train de passer mon aspirateur de piscine. Ils sont 7. 7 dans ma cour! 7! J'ai ouvert la porte à 4 enfants puis je gère un camp du jour non subventionné. Il y en a qui jouent au ballon, il y en a des balançoires, il y en a qui courent après le cochon. Moi, je passe mon aspirateur tranquille puis je me dis, bah, c'est sûrement ça, être parent, tu sais, c'est comme ça que ça se passe. Puis là, ma blonde, elle arrive à ce moment-là. Elle regarde la scène. Elle me regarde.
1: Elle est disciplinée en plus, ta blonde.
5: Oui. Elle regarde les 7 enfants. Elle me regarde encore. Puis là, elle comprend que j'ai perdu le contrôle complètement. Fait qu'elle débarque dans le cours avec une autorité de gardienne, d'éducatrice. Et en moins de 2 minutes, la cour est vidée. Tout le monde est retourné chez eux. J'étais soulagé. Je pensais qu'elle allait me dire, bravo, tu sais, t'as été gentil avec les voisins. T'as fait connaissance. Pas pantoute. Elle rentre dans la maison. Qu'est-ce qu'elle voit? Les traces de bottes, les verres sales, les miettes, le plancher plein de traces de pieds. Puis elle me dit, je t'avais demandé une affaire, Thomas, c'était de faire le ménage. Je te jure que je l'ai fait, Marianne, je te jure. Fait que j'ai dû tout recommencer à zéro.
2: T'es trop fin, Thomas. T'es juste trop fin. Lance-toi les flots. Ils savent.
5: Bon, venez.
2: C'est pas ta seule visite de l'été. Non, clairement. À moins qu'il y ait eu bien, bien peur après, là. Hey, les amis, ça vous tente-tu d'aller au zoo? Vous pourriez y aller à 4 à part de ça. Et on inclut le souper dans le restaurant, toujours Mike's de votre choix grâce aux zoos sauvages de Saint-Félicien.
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2: Je veux saluer Mélina qui a commencé à texter animaux avant même qu'on envoie le rappel. C'est parti, vous nous textez animaux, vous répondez correctement à la question, il y aura choix de réponse, vous devenez finaliste. 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Voici Cain qui a fait son dernier tour de piste au Saguenay-Lac-Saint-Jean. À moins que ça fasse comme Kiss puis que la tournée d'adieu dure 12 ans. On sait jamais. Le paradis à
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8: Un beau jeudi matin, Saguenay-Lac-Saint-Jean, à vous tous. Si vous êtes déjà debout, on est très heureux de vous avoir dans la gang de l'été. On est le 6 août déjà. Je sais pas, on dirait que ça va trop vite, là. Hein? Avez-vous ce feeling-là, vous autres, quand on bascule au mois d'août, c'est comme, hey, wow, l'été, là. Mets le pied sur le break un peu, là. Tu vois, une petite affaire trop vite. Ah, mais ça va être une super journée. J'espère que vous avez profité de la belle journée chaude d'hier. Je suis allé faire ma première sortie en paddleboard. Je sais, je suis tard en saison, là, mais... Tous les orages qu'on a eu en fin de journée, ça nous enlevait le goût d'y aller au début de la saison. Donc, on en a vraiment profité. C'était beau, c'était chaud. C'est de gonfler le paddle, le problème. Hein? Après ça, c'est très, très, très agréable. Et heureusement, la rivière Valin était juste assez fraîche pour nous rafraîchir jusqu'au temps d'aller faire des dos. On a 16 degrés présentement, Saguenay, mais ça semble une petite affaire plus chaud que ça. Maximum à 29 aujourd'hui avec l'humidex à 35. Donc, une autre journée très, très chaude. Le soleil est fort, là, vraiment. Vendredi, 30% de probabilité d'averse, mais surtout du soleil. Les averses s'en viendraient probablement en après-midi, si jamais on en a. Maximum de 29 aussi, humidex à 35. Et un week-end coussi-coussa, so-so, avec possibilité d'averse et de pluie pour samedi et dimanche. Et la semaine prochaine, ben ça va ressembler au restant de l'été, là. C'est pas mal ça. On s'informe avec Benoît et Nouveau Info. Une histoire un peu particulière. Il y a une femme souffrante d'Alzheimer qui a été arrêtée dans sa résidence pour aînés, Benoît.
9: Voilà, la police de Québec a arrêté et détenu une dame malade de 76 ans en juin dernier. La septuagénaire a été menottée et conduite au poste où elle a été gardée en détention pendant une nuit. Elle est maintenant accusée de voie de fait pour une chicane entre deux résidents. La famille déplore l'intervention de la police de Québec dans le dossier. Le service de police soutient de son côté de ne pas avoir été informé de l'état de santé de la dame. En politique, le Parti québécois est toujours en tête dans les intentions de vote. Il obtient 31% d'appui contre 27% pour le Parti libéral et 19% pour la CAQ, selon un nouveau sondage Palace Data l'actualité. Le Parti conservateur est à 14% contre 9% pour Québec solidaire. Le chef péquiste Paul Saint-Pierre Plamondon est le préféré des Québécois pour le poste de premier ministre. Il récolte 26% d'appui contre 19% pour Christine Fréchette. Maintenant, Donald Trump trouve que le Canada est méchant avec les Américains. C'est qu'il a affirmé dans un discours hier du côté de Las Vegas. Il parlait de son amour des tarifs lorsqu'il a fait cette mention.
10: We've been screwed by tariffs used against us for years by China, by South Korea, by Germany, by everybody, by Canada.
6: Canada's nasty.
9: Le Canada sera frappé par une nouvelle taxe de 50% d'ici deux semaines s'il ne trouve pas un nouvel accord avec Washington. Enfin, la saison du maïs bat son plein au Québec, tandis qu'on assiste à des récoltes exceptionnelles dans plusieurs champs. L'abondance entraîne aussi une baisse des prix à l'épicerie. Le prix de la poche de 5 douzaines a chuté de plus de 20% depuis le début du mois d'août. Voilà, c'est complet pour tous les détails et autres nouvelles. Visitez lenouveau.info.
8: Ça faisait longtemps qu'on n'avait pas eu une chanson qui ressortait de la voûte et qui jouait régulièrement. C'est le cas de Neo avec Closer. On aime bien. Juste avant, ils seront du festival. C'est-tu l'assaut? Ben oui, je pense bien. Me semble bien. Mumford & Sons et Chris Stapleton avec Here.

Neo avec Closer au 96-9 Rouge. Des affaires à retenir pour la région, actualité des dernières heures ou qui s'en vient. J'ai commencé par qui s'en vient parce qu'on a de la grosse visite aujourd'hui, Saguenay-Lac-Saint-Jean. De mémoire, c'est la première fois qu'il vient au Saguenay-Lac-Saint-Jean depuis son élection. Le premier ministre du Canada, M. Mark Carney, sera dans la région aujourd'hui, va faire quelques visites et il va rencontrer les médias, tout le monde et appuyer aussi, évidemment, son candidat dans l'élection partielle pour le comté de Chicoutimi. Donc, c'est à surveiller, ça. Ça va déplacer du monde pas mal. Puis c'est la première fois qu'il vient faire un tour. Il va sûrement trouver ça bien beau. Il y a un couple de retraités de Chicoutimi qui est plus capable de son voisin. Et avec raison, il a demandé une injonction pour ne plus avoir de contact avec lui. Leur voisin est malfaisant, qui a déjà tiré des balles de fusil à plomb dans les vitres de la maison alors que la plaignante se retrouvait dans son salon. Il s'est déjà baigné à moitié nu dans leur fontaine et a brisé la fontaine pour 1 500 $. Bref, Tristan Tremblay peut plus approcher de ses voisins. Il s'est interdit pour lui de les harceler, épier, menacer, parler et se rendre à leur domicile sous condition là d'être un petit peu plus brassé par la loi. Des chicanes de voisins de même, tabarnouche qu'on veut pas ça dans la vie. Moins d'un mois après avoir été reconnu être impliqué dans le trafic de cocaïne au profit de l'équipe de Al Boivin, Alex Desmeules Bouchard, je me rappelle de vous avoir dit son nom, aurait brisé ses conditions, il se serait trouvé en lien ou en tout cas en communication avec des gens qui font de la vente ou de l'usage de stupéfiants. Briser ses conditions, c'est jamais une bien bonne idée, surtout quand tu viens de plaider coupable, là, ça veut dire que t'es pas si repentant que ça finalement. Et le gouvernement canadien a octroyé 5 millions de dollars à l'entreprise First Phosphate. On en parlait hier avec nos amis de Nouveau Info. D'ailleurs, il y a un reportage de disponible sur Nouveau Info là-dessus. Il y aura 3 millions qui sera fourni pour, entre autres, les lignes de transmission électrique pour aider First Phosphate à s'installer et 1,7 million pour les chemins, parce que c'est ces infrastructures-là que ça prend pour faire marcher les futures mines dans le dossier des batteries. Ben ça, c'est un dossier qui fonctionne relativement bien. Lord s'en vient dans quelques instants. On l'a vu à Oshiaga en fin de semaine et Shaboozy avec Good News.

0: pour vous autres, mais moi, c'est ma préférée de Lord Team. J'aime vraiment cette chanson-là. Au 96-9 Rouge, on vous souhaite un bon début de journée. Thomas et Marie-Ève s'en viennent. On a plein de beaux cadeaux pour vous autres, mais le plus beau cadeau qu'on a pour les lève-tôt ce matin, c'est la récompense qu'on a pas assez souvent. Un magnifique lever de soleil. C'est splendide ce matin avec les petits nuages dans le ciel, le Chicoutimi et la grosse boule jaune qui est en train de se lever tranquillement, pas vite. Ça, c'est notre récompense quand on se lève de bonne heure. On est, c'est ça, c'est notre petit privilège. On va le prendre, hein? Deux frères s'en viennent dans quelques instants. Bougez pas.
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8: La première semaine, réussir à pas être en nombre l'ouverture, oh, ben, t'es en tarnouche.
9: J'étais en train de faire du montage en
8: studio. Je sais. Oh, la gasse.
9: Oh, non. Oh,
10: oui.
9: C'est pas beau.
10: Non, seulement. Non, mais tu sais, même dans une chaloupe de pêche à manchette même, t'es pas crédible, là.
9: Salut Thomas.
11: Je l'essaye ce matin.
9: Non. Mais non, dans une chaloupe de pêche, c'est correct.
10: Non.
9: Oh, oui.
10: Même là, ça fait pas.
9: Mais en studio comme ça, ça fait pas.
10: Mais ça fait parce qu'il va se protéger du soleil.
11: Voilà.
10: Mais ça fait pas pour le reste. Alors, vous verrez Thomas avec son magnifique look de chapeau Tilly. Si vous étiez là hier, vous savez de quoi on est en train de parler. Hey, bon début de journée, Saguenay-Lac-Saint-Jean. On est le 6 août aujourd'hui, les amis, et ça, je disais il y a quelques secondes, il y a pas grand avantage réel à se lever bien de bonne heure comme c'est là le matin, sauf quand on a un matin de lever de soleil.
9: Oh, oui.
10: Tabarnouche.
9: C'est beau, hein?
10: Ça, c'est notre petit
9: petite récompense
10: unique à nous autres. Ça va bien, Marie?
9: Oui, ça va super bien.
10: Bon, Thomas, t'as l'air fou comme c'est pas permis avec ton chapeau, mais t'as l'air de bonne humeur quand même.
11: Mais, hein, je veux dire, hier, grosse journée, piscine, spa. Je suis sorti de la piscine à
10: 7h30. Hier soir, ça?
11: Ouais! J'avais des amis qui sont venus. Mon frère est venu après le travail. Il travaille sur la construction. Ça lui faisait bien plaisir de se saucer un peu.
12: C'est sûr, hier, ça devait être chaud, ces chantiers, là.
10: Sur un moyen temps.
11: Assez intense.
9: L'eau était à combien?
11: Mon eau?
9: Oui.
11: 86.
10: Ça, c'est chaud. Même,
11: hein? C'est chaud, pas mal.
10: Il y a des journées où je me dis, je pourrais mettre mon spa à 86, là, tu sais.
11: Ouais.
10: Pour,
11: oui.
10: Plus douillet.
11: Mais tu sais, mon spa était à 100, fait que je faisais du spa. Après ça, j'allais me saucer pour me rafraîchir dans la piscine. Je faisais
12: ton spa à 100 l'été. Ah.
11: Mais j'ai essayé ça hier, c'est un peu trop chaud.
10: C'est chaud.
11: C'est un peu trop chaud. Ma belle-mère, elle voulait pas venir se baigner. Elle m'a dit, ah non, ça, c'est chaud comme la pisse.
9: Ouais, mais combattre la chaleur par la chaleur, c'est vrai, ça.
10: Oui, je sais, mais si tu fais un arrêt cardiaque entre les deux, c'est pas mieux.
9: En tout cas, l'eau de la baie est à 67, ça vous intéresse.
10: Oh, c'est bien. Ça. Moi, j'étais dans la rivière Valin. Je sais pas combien qu'elle était, mais c'était frais. Ça rentrait par en dedans.
9: Oui, hein?
10: Il faut que ça sautait en bas du paddle. Il y a Tom, ça va être une autre journée chaude aujourd'hui.
11: Oh oui, mais hein, on a un maximum de 29. On est déjà à 17. Et avec l'humidex, on va ressentir aux alentours de 35 encore. Et ce que j'ai omis de dire hier et que je ne mettrai pas aujourd'hui, aujourd'hui. On a un indice UV de 8 jusqu'à très élevé. Ça, qu'est-ce que ça veut dire? Ça veut dire mettre la crème solaire, mon homme.
10: Ouais.
11: Parce que j'ai pogné des coups de soleil. Mon ami a pogné, mon frère, ma blonde, on a tous pogné des coups de soleil hier, même si on était en fin de journée. Donc, très important de se crémer lorsque vous allez faire votre petite journée piscine ou encore si vous êtes au travail, même chose. Vous travaillez à l'extérieur, ça va être très important de mettre un peu de crème solaire. Demain, c'est un maximum de 29, 70% de probabilité de beau temps. Là, on a un petit peu de nuages, de grisailles, mais ça va être majoritairement du soleil.
10: Le gouvernement canadien a donné 5 millions à l'entreprise First Phosphate pour l'exploitation de son fameux gisement là à Bégin et La Marche. Nos amis de Nouveau Info nous en ont parlé à la fin de la journée. Ils ont d'ailleurs un reportage disponible sur leur site. En gros, c'est 3 millions pour réaliser une ligne de transmission électrique, c'est important, puis 1,7 pour faire le chemin. Parce que sans ça, il y a rien qui va marcher de toute façon. Et en passant, le premier ministre du Canada, M. Mark Carney, sera dans la région aujourd'hui. De mémoire, une première fois depuis son élection pour appuyer son candidat dans la partielle. Il y a une femme souffrante d'Alzheimer qui a été arrêtée dans une résidence pour aînés, Benoît.
0: Voilà, la police de Québec a arrêté et détenu une dame malade de 76 ans en juin dernier. La septuagénaire a été menottée et conduite au poste où elle a été gardée en détention pendant une nuit. Elle est maintenant accusée de voie de fait pour une chicane entre deux résidents. La famille déplore l'intervention de la police de Québec dans le dossier. Le service de police soutient de son côté de ne pas avoir été informé de l'état de santé de la dame. En politique, le Parti québécois est toujours en tête dans les intentions de vote. Il obtient 31% d'appui contre 27% pour le Parti libéral et 19% pour la CAQ selon un nouveau sondage Palace Data l'actualité. Le Parti conservateur est à 14% contre 9% pour Québec solidaire. Le chef péquiste Paul Saint-Pierre Plamondon est le préféré des Québécois pour le poste de premier ministre. Il récolte 26% d'appui contre 19% pour Christine Fréchette. Maintenant, Donald Trump trouve que le Canada est méchant avec les Américains. C'est ce qu'il a affirmé dans un discours hier du côté de Las Vegas. Il parlait de son amour des tarifs lorsqu'il a fait cette mention.
4: We've been screwed by tariffs used against us for years by China, by South Korea, by Germany, by everybody, by Canada. Canada's nasty.
0: Le Canada sera frappé par une nouvelle taxe de 50% d'ici deux semaines s'il ne trouve pas un nouvel accord avec Washington. Enfin, la saison du maïs bat son plein au Québec tandis qu'on assiste à des récoltes exceptionnelles dans plusieurs champs. L'abondance entraîne aussi une baisse des prix à l'épicerie. Le prix de la poche de 5 douzaines a chuté de plus de 20% depuis le début du mois d'août. Voilà, c'est complet pour tous les détails. Et autres nouvelles, visitez lenouveau.info.
10: Oh, avis aux nostalgiques, là, on a tout un livre qui arrive aujourd'hui.
9: Oui, à midi, à tous les jours de la semaine, quand on était jeune, c'était l'émission préférée de tous les enfants et je parle des pierres à feu.
10: Ça sonnait vieux quand on était jeune, ça.
9: Ça sonne encore vieux, hein? Mais aujourd'hui, là, je me demande une chose. C'était-tu à 11h30 ou à midi?
10: Je suis pas capable de m'en rappeler, moi non plus.
9: La première fois, j'ai marqué 11h30, puis après ça, j'ai dit, non, il me semble que la cloche sonnait à 11h30 de l'école, puis je me dépêchais d'arriver chez nous pour manger mon grilled cheese avec mon verre de lait à midi pour les pierres à feu. Fait que pensez-y, là, puis peut-être nous texter au 6-12-13 pour nous démêler, OK?
11: Je suis sûr que j'ai déjà écouté les pierres à feu.
10: T'aurais tellement aimé ça, Thomas, là.
11: Que oui.
10: T'aurais tellement était heureux d'écouter
9: et
10: ça. Toi
9: c'était
10: aussi.
9: Bon. Aujourd'hui, ouais. Le pourquoi on vous en parle, c'est que l'auteur jeunesse Tristan Demers lance un livre qui s'appelle Un dîner avec les pierres à feu, la petite histoire d'une adaptation québécoise. Pour nous, enfants des années 80-90, c'est un dessin animé. Mais il faut savoir que les pierres à feu ont marqué un tournant historique dans notre manière au Québec de doubler, de regarder, de nous approprier les séries américaines. La série a été diffusée à deux endroits, en premier à Radio-Canada puis après ça sur TQS. Je veux savoir en quelle année exactement la version québécoise en joie, adaptée avec nos références culturelles, là, a-t-elle été diffusée pour la première fois? C'était à Radio-Canada, bien entendu.
10: La première fois?
9: Avec nos expressions,
10: avis,
9: là.
10: Ça doit être en 72, peut-être, autour de ça?
9: 1971.
10: Ouh!
9: Très, très fort. Très, très fort. Donc, pourquoi...
11: Il est parti.
9: Pourquoi cette adaptation-là est devenue presque une religion? Comment Fred Caillou puis son célèbre Yabadabadou que vous avez entendu ont réussi à s'imposer dans notre imaginaire collectif pendant plus de 50 ans? Fait qu'il va parler de ça, Tristan Demers, dans son livre. C'est... Et surtout, pourquoi cette série-là, une telle série, ne pourrait pas revenir telle quelle en 2026? Fait qu'il a étudié un peu le dossier.
10: Et les Simpsons, là, s'il y a eu les Simpsons Made in Québec, c'est parce qu'il y a eu les pierres à feu.
9: Voilà.
10: Avant. Les pierres à feu, c'était une critique sociale moins intense que les Simpsons là, puis un peu moins tout le temps ça coche là, mais c'était ça là, tu sais, c'était pareil, c'était ça.
9: Fait que si vous êtes des nostalgiques, vous voulez rappeler ce moment-là de votre enfance, ça s'appelle Un dîner avec les pierres à feu et ça sort aujourd'hui, c'est avec Tristan Demers.
10: C'est cool.
9: Question impossible aujourd'hui parce que vous pourriez gagner cette semaine, vous le savez, votre passeport pour le festival Western du Boisé de Chipcha qui va avoir lieu la semaine prochaine du 13 au 16 août. Alors voici la question, 20% des gens lui parlent quotidiennement. C'est très vague. Ouais.
10: C'est dur, oui.
9: Oui, je vous ai mis ça dur ce matin.
10: Tu vois, France, elle a dit, moi, c'était sur l'heure du souper, à 5 heures dans le temps, les pierres à feu. Ouais, toi, France, t'as dû l'écouter à Radio-Canada.
9: Ouais, dans les années 70, en
10: Nous
9: effet.
10: Nous autres, on avait ça à TQS, le mouton noir de la télé. C'est le quoi, ça?
9: Le mouton noir de la télé.
10: J'ai dû l'avoir aussi à... On va te donner tes vieilles refs, là. Ça, tu vas suivre.
11: Ça me dit quelque chose, là, le bouton noir de la télé.
10: Ben, c'est le pire slogan de télé à vie, c'était ça.
9: Ouais, bon, ça rappelle encore,
10: oui, parce que c'était mauvais. Ludovic Bourgeois était dans un peu beaucoup passionnément hier et il a parlé de ce qu'il portait. Le kit qu'il voudrait mettre si c'était la fin du monde. Pensez à ça. Hein? Je sais, c'est un peu niaiseux. Mais pensez à ça. C'est quoi les vêtements que vous voudriez mettre si vous saviez que ça allait se terminer là, complètement? Là? Comment tu voudrais être habillé? Deux frères avec rien d'autre que toi. À rouge.

0: J'aime beaucoup ce sujet-là, parce qu'il est franchement absurde, mais en même temps, ça te fait réfléchir un peu à comment tu réagirais si tu savais que la fin du monde arrivait pour vrai. Qu'est-ce que tu voudrais avoir sur le dos pour accueillir l'oblivion?
1: Comment vous vous habillez? Léa, je vais pas te faire des peines, mais moi, je m'habille pas.
2: On s'habille pas. On est habillé en Nutella.
1: Moi, je suis flanquette. Accent circonflexe, c'est bon, c'est i.
3: Moi, je mets enfin le jacket qui est trop petit que j'attends de maigrir pour mettre. Je suis comme,
0: oh, ouais. Tu te dis, m'en l'avoir mis une dernière fois. J'aime ça. Gardez-vous vos vêtements en espérant les remettre un jour, vous autres? Ça vous arrive-tu de faire ça?
4: Oui.
0: Oui, hein?
4: Ben oui. Je veux dire, j'ai un Speedo que je rentre plus dedans depuis à peu près 5-6 ans, mais que je le garde. C'est un souvenir, puis...
0: Un souvenir de quoi?
4: Un souvenir de plein de choses, de mes débuts à la radio, de... Puis, tu sais, je m'en suis encore fait parler hier au Canadian Tire. Je suis allé acheter des espèces de nouilles de piscine. On dit, ah, c'est pour aller avec ton Speedo, ça? Ah,
0: c'est quoi? Tu faisais une pub ou tu faisais...
4: On faisait tirer une piscine, puis ouais. Je me promenais en speedo pour...
2: Je me rappelle.
4: Il me fait plus pantoute.
0: Je te comprends, par exemple, de garder ça en souvenir. Ça, c'est... Oui, t'as raison. Oh, oui.
4: Puis, tu sais, dans ce temps-là aussi, j'étais un peu plus mince. Fait que j'ai plein de petites chemises cute d'été là, que j'essaie de mettre, mais...
0: Ils font plus. Les vêtements d'été, c'est chiant. Parce que, tu sais, tu penses que t'as pas changé en dedans d'un an. T'essaies de mettre tes vêtements d'été, plus rien qui fait.
4: Ouais.
0: Ma vie de 2026. Marie.
2: Oui, c'est sûr. Moi, je garde pas mal de vêtements, mais j'ai fait quand même un gros ménage. Mais il m'en reste quelques pièces, en fait, que des jumpsuits que je trouve tellement beaux, puis je les avais payés quand même assez cher. Je me suis dit, non, je vais les garder, puis à un moment donné, ça va faire.
0: Ils font plus.
2: Ils font,
0: mais...
2: Mais je trouve que j'ai trop des bonnes épaules.
0: Ah, ouais. C'est ta musculation, là.
2: C'est ma musculation, là, qui est un peu trop puissante.
0: À force de lever Nadal quand tu vas marcher.
2: C'est ça, justement.
0: C'est ça.
2: Ben oui, c'est juste pour ça. Non, c'est ça. Ils me font moins bien, on va dire ça de même. Puis j'espère rentrer dedans à nouveau à un moment donné. Puis j'ai gardé un jumpsuit dans jeans qui était tellement beau et sexy. Je l'ai gardé pendant des années. Puis à un moment donné, j'ai dit, parce que... fallait que je le zip. Puis à un moment donné, je me suis pogné le bedon là-dedans.
0: Ouch!
2: J'ai fait, c'est assez, c'est terminé, je vais jeter ça, c'est fini. Fait que j'allais le porter.
4: Ouais. Mais voilà. Les femmes ont cette opportunité-là de passer leur linge à d'autres, à des amis, se faire des soirées où est-ce qu'ils échangent du linge.
0: Ouais, pourquoi qu'on ferait pas ça à nous autres, Tom?
4: Ben, c'est très rare que je vais inviter mes chums pour qu'on s'échange du linge.
0: Ah ouais?
4: Ouais.
0: Ben, tu fais ça en même temps que ton pool de football.
4: Ouais.
2: Ben, il semble que ça... Donc, je pense que les gars embarqueraient.
4: C'est moins de réponse.
0: C'est un peu moins, hein?
2: Nous autres, on se fait, tu sais, une petite soirée à 5 à 7, une coupe de vin, puis on va s'échanger des vêtements. Ouais, ça se fait.
0: Au lieu d'aller à la friperie, tu sais, ça fait pareil.
2: Ben oui.
0: Et moi, tu vois, j'ai fait avec mon gars. J'ai son habit de bal, c'est mon habit de mariage.
2: Ben oui.
4: Mais c'est ton gars. Tu sais,
0: oui, je sais, mais je trouvais ça le fun de l'avoir gardé, parce que j'aurais pu m'en débarrasser, mais finalement, il a véritablement resservi à quelque chose, et ça nous a évité d'y acheter un habit qui aurait jamais remis de sa christie de vie.
4: Mais tu sais, moi, si un de mes chums me demande mon veston, là, c'est non, là. Je veux dire, je garde mon veston, ben, premièrement, je garde mon veston, mais lui, je veux pas qu'il porte mon veston non plus. Il voltera pas. Ben, j'ai sué dedans, hein.
2: C'est une affaire à toi, ouais.
4: Il y a des photos. Ouais, mais tu sais, il y a des photos que je suis avec, là. S'il porte le même veston, le monde va le savoir. C'est exclusif. Quand c'est porté par Tom Aubin, c'est exclusif.
0: Ah, c'est ça!
2: Pour répondre à votre question, là, moi, ce que j'aimerais vraiment porter, si c'était le dernier jour, là, c'est vraiment, comme la personne qui nous a texté, des leggings avec un hoodie. Il me semble que je serais confortable. Alors, oui, je suis d'accord avec toi.
0: Tom, tu mets quoi?
4: Des shorts puis un gros sac à dos. Un sac à dos parce que c'est utile. Tu sais, style survivaliste, là.
0: Non, mais tu survivras pas, c'est la fin du monde.
4: Ouais, non, mais...
2: C'est terminé.
0: Moi, je donne l'espoir. Il vit d'espoir.
4: Tu vois, ben, ça,
0: Oui, c'est sûr qu'il y aurait une paire de jeans.
4: C'est l'équivalent de... on va recommencer le complément. Un camion par seconde, c'est l'équivalent de la quantité de vêtements qui est jeté ou brûlé chaque seconde dans le monde.
2: Oh!
4: Ouais. On pourrait également habiller l'humanité pour les 6 prochaines générations future d'être humain sans produire un seul nouveau fil avec tout le vêtement, tout le textile qui est présentement produit dans le monde.
0: Juste chez Céline, a fait la moitié de la planète.
4: Il y a entre 15 et 45 milliards de vêtements neufs qui sont détruits ou jetés chaque année par les marques.
0: Ça n'a pas de sens.
4: Ça, c'est par les marques. C'est du linge invendu. C'est terrible.
2: Ça n'a pas de sens.
4: Et au Québec, 344 000 tonnes de textiles sont envoyées aux poubelles en un an.
0: Hey, comme on a envoyé ça, à moins que ce soit des bobettes trouées, là, envoyez ça dans une friperie quelque part. Là, je veux dire, il y a plein de monde qui vont pouvoir en profiter. Where's My Husband s'en vient avec Ray. Et vous êtes là, les amis. Vous êtes très présents ce matin. C'est là, Suzy, à Marie-Ève, à Marie-Véronique, à France. Sabrina. Tout le monde commente ce matin. Vous pouvez aussi nous texter au 6-12-13. Le mot chef pour devenir le chef de la gang du monde.
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7: On est rendu au chef de la gang. Vous nous textez chef au 6-12-13. On a très hâte de vous jaser ce matin. Comment vous profitez de ce beau lever de soleil? Ça peut être juste ça. Racontez-nous ça. Ça va nous faire plaisir, nous autres.
5: Ouais.
7: On va nous
5: mettre en bonne humeur. Qu'est-ce que vous avez fait hier? Et qu'est-ce que vous avez l'intention de faire aujourd'hui aussi?
7: Profiter
5: parce qu'elle
7: est
5: vraiment
7: soirée.
5: Beau, là.
7: Oui, c'est fun. C'est super agréable. Et on pourrait vous donner un joli privilège.
8: Oui, ce matin, vous pouvez gagner votre horoscope en tournant la roue chanceuse. Vous pourriez gagner un cadeau mystère. On a tout plein de cadeaux en arrière. Là.
5: Oui.
8: Il y a aussi le péteux senteux qu'on n'a pas fait encore cette semaine. Ça pourrait tomber là-dessus aujourd'hui. Il y a une question qui vous brûle les lèvres, que vous voulez poser à Marie-Ève, à Vincent, à moi-même ou à nous trois. Eh bien, c'est le moment de le faire. Ou encore, vous pourriez tomber sur une excellente blague. J'ai des excellentes blagues pour vous ce matin.
7: Ouais.
8: Drôle, là, plus que

0: mesdames et messieurs, faites place au chef de la gang du matin.
1: On va souhaiter un très bon début de journée à Marie-Ève. Salut Marie-Ève.
2: Salut.
1: Comment ça va?
2: Ça va très bien, vous autres?
3: Oui.
1: Merci. T'as-tu profité du beau lever de soleil? C'est mon sujet de prédilection en matin.
2: Ben, bien sûr. Ben, bien sûr, je m'en vais. J'avais porté mon fils à son travail tantôt, puis je vais aller m'entraîner au parc Rivière-du-Lac.
1: Wow. Oh, merveilleux, wow, ça. Ton gars, ton gars, il travaille de nuit?
2: Non, il travaille de jour au parc Rivière-du-Lac.
1: Ah, tu t'en vas le porter, excuse. J'avais compris, je m'en vais le chercher. Ben écoute, on va te souhaiter une très très belle journée, car tu es la chef de la gang du matin.
3: Ouais! Yeah! Marie-Ève, qu'est-ce que t'as fait hier, toi, vu qu'il faisait beau comme ça?
2: Je suis allée à la plage à La Terrière.
3: Ah, j'ai pas compris. À La Terrière. Tu me dis à la plage.
2: Où le portage est.
1: Ah, oh, la oui. plage à La Terrière. Ah, ah ben oui, en plus, c'est gratuit cette année. Ça, ça fait partie des budgets discrétionnaires. Tout le monde peut aller là gratuitement à la base de plein air du portage des Roches. Au bout, ben juste avant le pont, là. Dans ce coin, pas le pont, mais le barrage. Dans le coin du barrage. Ouais. J'allais faire un tour là. C'est super le fun, hein?
2: Oui, vraiment.
1: C'est relaxant. Il faisait tellement chaud. Ça prenait une place pour aller se rafraîchir un peu. Hey, on va tourner la roue pour toi. Et là-dessus, il y a plein de privilèges. On te souhaite bonne chance. C'est parti.
2: Parfait.
0: Vous gagnez une excellente blague.
4: Marie-Ève, t'es chanceuse. Hey, je t'ai sorti mon meilleur arsenal. T'es prête?
2: Oui, vas-y.
4: OK, il y a un beau soleil ce matin, c'est des blagues, une blague, mettons, qui a rapport avec le soleil. Mm. Pourquoi le soleil ne va-t-il pas à l'école?
2: Je ne sais pas.
4: Parce qu'il est déjà brillant!
3: C'est de toute beauté.
4: C'est pour ça qu'il est juste là l'été.
2: C'est
4: OK, puis une petite dernière, mettons.
1: Ah ouais, ouais, donc.
4: Mon dessert préféré à manger au soleil, c'est-tu sais quoi, Marie-Ève?
2: La crème glacée.
4: Non, une crème brûlée.
3: Pour se brûler au soleil. C'est bon, c'est bon. Marie-Ève.

0: Sors-toi un peu. Ris un peu.
1: Oui. Si tu pouvais plus te retenir, t'avais le souffle coupé, hein, c'était pour ça.
2: Oui, c'est ça.
1: Marie-Ève, on te souhaite une super journée, puis on va être bien heureux de te revoir comme chef éventuellement. Pense-en une bien belle.
2: Merci beaucoup.
1: Annie encore. Comment? Oui, toi. Bonne journée.
0: Moi, j'ai une question à vous poser en rapport avec le. Oh non, c'est. Ah, je vais vous la poser. Est-ce qu'une femme fontaine sous canicule fait de la vapeur? J'ai trouvé ça sur Facebook.
2: C'est super bon.
1: Marie, lâche Facebook.
0: Vous avez pas de réponse?
1: Non. Marie, désabonne-toi.
3: Est-ce qu'une femme fontaine fait de la vapeur?
0: Sous canicule?
3: Oui. Sous canicule. Oh boy!
1: Dans quelques instants, on va vous raconter une des pires histoires de voisins que vous avez jamais entendues. Mélissa Alconda s'en vient.
4: Préféré s'en vient. Au retour.
5: Rouge.
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1: C'est un excellent début de journée, les amis, parce que pour vrai, là, ça peut difficilement être plus beau que ça en ce 6 août. Hier, première sortie de paddleboard de la saison. Oh. Je me trouvais tard en tabarnouche faire ça un 5 août.
3: T'as fait ça où?
1: La rivière Valin, là, okay. L'alte routière en s'en allant à Saint-Fulgence. Ouais. Là, on passe, puis un petit bout sur le fjord qu'on j'ai fait hier. Ça brassait quand même un petit peu. Le paddleboard, ça prend pas grand-chose pour trouver que ça brasse. Voilà. Puis ensuite, on est monté sur la rivière. C'était super beau.
3: T'avais
1: ben, toujours
3: flotte?
1: Très... Oui, toujours.
3: Parfait.
1: En plus, une nouvelle.
3: Oh.
1: Ma nouvelle veste de flottaison. Merci, Costco.
3: Ah ouais?
1: Confortable.
3: Oui.
1: Ouais, très confortable.
3: Ça coûte cher, d'habitude, des flottes de bain. Hein?
1: Tout est cher, man. Tout.
3: Ouais.
1: C'est pas compliqué. Tout est cher. Thomas, dis-nous donc ce que... Ça coûte rien. Là. Le ouais. Beau soleil qu'il y a là, ça coûte rien.
3: Le beau temps, profitez-en gratuitement. C'est 17 présentement. Un maximum de 29 aujourd'hui, ressenti aux alentours de 35, un peu comme hier. Puis, mais hier, j'ai vu la température monter jusqu'à 37 chez nous en plein soleil. Donc, à faire très attention. On a d'ailleurs un avertissement de chaleur émis par Environnement Canada. Donc, on vous rappelle de boire de l'eau, même si vous n'avez pas soif, de ne pas être directement au soleil. Êtes-vous crémé avec un indice UV de 8 ou très élevé? Les coups de soleil arrivent rapidement. Les coups de chaleur également. Donc, on essaie d'éviter ça pour la journée. C'est le fun de faire ce genre d'avertissement-là. Ça veut dire que ça va vraiment oui. Être une très belle journée. Demain, ça se ressemble un peu plus de nuages, mais on a 70% de chances que ce soit exactement comme aujourd'hui. Donc, jeudi, vendredi au Saguenay-Lac-Saint-Jean, si vous êtes en congé les après-midi ou si vous pouvez aller dîner à l'extérieur, pourquoi pas le faire?
1: Moi, ça, j'en reviens pas. On peut avoir des chicanes de voisins qui ressemblent à ça. C'est un couple de retraités de Chicoutimi qui était vraiment à bout de ses voisins. On s'est rendu en cour et on a réussi à avoir une injonction pour empêcher Tristan Tremblay de les harceler, épier, menacer, de leur parler et de se rendre à leur domicile sous peine de bris de conditions. Donc là, il pourrait avoir de véritables conséquences judiciaires. Juste pour vous donner une petite idée, il a déjà tiré des balles de fusil à plomb directement dans une vitre pendant que la madame était assise dans son salon sur le bord de la vitre. Donc, il lui a fait une moyenne peur. Il s'est déjà baigné à moitié tout nu dans la fontaine de la maison et il a brisé la fontaine pour un 1 500 $. Il a aussi fait, à un moment donné, pipi avec un de ses amis dans les fleurs du couple.
3: Aïe,
1: alors,
3: aïe, aïe.
1: Ça s'appelle écœurer le peuple. Alors, ils étaient vraiment tannés. La dernière chose que tu veux, c'est des chicanes de voisins. C'est ça, scrape une vie, ça.
4: Oui.
1: Les médecins restent nombreux à quitter la RAMQ.
5: Ouais, plus de 820 médecins québécois ont quitté le régime public pour passer au privé en 2026, selon des chiffres obtenus par le quotidien de Gazette. Parmi eux, on compte au moins 28 médecins spécialistes, incluant des dermatologues et des gynécologues. À titre de comparaison, moins de 20 médecins spécialistes se sont retirés du régime public dans le reste du Canada. Ces départs font suite aux mesures prises par le gouvernement Legault pour revoir l'encadrement des médecins au Québec. Maintenant, les personnes victimes de vols d'identité sur leur profil de l'Agence de revenus du Canada pourront réclamer jusqu'à 5 000 $ en dommages. 42 000 personnes pourraient profiter d'un recours collectif approuvé en cours mardi. Ça s'adresse notamment aux victimes de vols de la PCU ou encore de fraudes plus importantes. Un remboursement de 80 $ est aussi offert à ceux dont les données ont seulement été consultées. Ailleurs de l'actualité, un autre coroner demande à Québec d'agir pour sécuriser l'autoroute 50 le plus rapidement possible. C'est la principale recommandation de la coroner Martine Lachance dans le décès d'un automobiliste le 26 décembre dernier. Elle blâme la mauvaise configuration de l'autoroute et l'absence de terre-plein entre les voies. La victime prenait place à bord d'une voiture qui a percuté une glissière sur le côté de la route avant de se retrouver en sens inverse. 28 personnes ont perdu la vie dans 3800 collisions sur l'autoroute 50 de 2019 à 2024, selon la Sûreté du Québec. Enfin, la popularité des trottinettes électriques est en hausse, tout comme le nombre d'accidents. Au moins 10 personnes ont perdu la vie au Québec ces 5 dernières années. Le nombre de collisions avec des voitures a doublé de 71 à 156 entre 2024 et 2025. La presse a rencontré un jeune de 14 ans qui doit la vie à son casque après avoir percuté un camion de livraison à près de 40 km/h. La vitesse maximale permise au Québec est de 25 km/h, même si ces engins sont capables d'atteindre 70 km/h. Voilà, c'est complet. 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
1: Bon, vous êtes d'accord avec moi, aller voir un concert d'un artiste majeur, ça coûte un bras puis deux reins. Hein?
3: Ouais.
1: Sauf qu'il y a des artistes qui décident y aller d'une immense générosité.
4: Ouais, imaginez, vous assistez à un spectacle et entre deux chansons, le chanteur vous dit ceci.
7: Tonight we're gonna do something that even Jimmy would say is crazy. I'm buying every single person here a cruise for two people on the boat. Every single person here gets a cruise for themselves and a loved one to go on the boat. This is the biggest giveaway in history, ladies and gentlemen, here tonight at Fenway Park.
1: What?
4: Les gens pensaient que c'était une blague. Je vous explique, c'est le Zac Brown Band qui était en spectacle cette semaine au Fenway Park à Boston. Ça, oui. C'est le stade des Red Sox.
1: C'est genre combien de monde qui rentre là-dedans?
4: Ben, il a offert une croisière aux 37 000 personnes qui assistaient à son show.
3: Aïe,
4: et les 37 000 spectateurs ont reçu une croisière gratuite
1: ça
4: pour deux personnes.
1: 74 000 personnes sans croisière, ça.
4: À bord d'un navire de la compagnie Margaritaville à Tissy, c'est le plus grand cadeau de l'histoire offert par un band durant un spectacle. La surprise est évaluée à plus de 40 millions de dollars. Zac Brown a créé la surprise, mais juste avant sa chanson, Same Boat.
8: We're all in the same boat. Fishing in the same hole. One way the same time goes.
1: Hey, mais quel stunt de malade!
4: Ben vraiment, faut savoir qu'il y a vraiment une très, très belle collaboration entre Zac Brown Band et la flotte de croisière Margaritaville à Tissy. Donc, c'est sûr que probablement, tu sais, oui, il a offert ça, mais il y a une super belle plug là-dedans.
1: Moi, c'est pas lui qui l'a payé, là.
4: L'histoire ne le dit pas. L'histoire ne le dit pas, mais il a offert ça.
1: Hey, mais moi, je trouve ça capoté, là. Tu sais, c'est historique, là, cette affaire-là.
4: Oui,
1: là,
4: c'est historique.
1: Sûr. Je veux dire, il y a personne qui a jamais fait ça, là.
3: On ne sait pas c'est quel type de croisière. C'est quoi? C'est une croisière d'une avant-midi ou de 2-3 jours.
1: Ils donnent ça un show sur la croisière? On le sait-tu? Ils vont-tu donner un spectacle sur la croisière?
4: On n'en sait pas plus. C'est juste ça qui a été annoncé pour le moment. Mais imaginez le bon coup de pub.
3: Puis c'est le autant pour le...
4: Ben oui. Puis tu vois les gens, là, tu fais... Ben voyons, même eux autres, ils se disent, ben non, c'est une blague. Là, on va retourner d'ici puis on n'aura pas de croisière, mais c'est réellement vrai.
3: Tu l'entends dans ton extrait? Il y en a un qui fait « What? »
1: Ils comprennent pas. Ah non, en plus dans un stade, t'entends pas tout le temps.
4: Non,
1: le
4: monde
1: parler.
4: Moi, j'aurais fait, hein? Il a dit quoi? Qu'est-ce qu'il a dit? J'ai entendu Cruz.
9: C'est qui le monsieur en avant?
3: Ça, c'est un mot que tu connais en anglais, Marie-Ève Cruz.
4: Oui, justement.
1: Hey, c'est vraiment hot.
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1: Bon, tantôt, je vais vous expliquer tout le chemin qui s'est fait dans ma tête ce matin à 4h15 quand j'ai eu cette idée-là. OK? C'est un peu compliqué, mais je veux savoir ce matin si vous pensez que vous seriez de bons prisonniers. Quoi? Pensez-vous que vous seriez pas pire, vous autres, en chaîne orange, comme prisonnier?
4: OK.
1: Je vous l'ai dit, c'est weird. Restez là, on en reparle dans quelques instants. Mélissa Nkonda.

0: Vous êtes dans la gang de l'été, il est 6h44, Saguenay-Lac-Saint-Jean. Là, je vous le dis tout de suite, là, j'ai eu un long chemin qui s'est fait dans ma tête parce que j'ai vu deux, trois articles qui m'ont amené à ça, OK? J'ai vu un article d'un gars qui a eu 2 ans de prison dans sa maison. Il n'avait pas le droit de sortir de sa maison. Je trouvais ça quand même particulier. Moins pire qu'être enfermé dans une prison, mais tu sais, quand même, c'est intense. C'est intense. Il le mérite, là, mais je me suis mis à sa place, puis je trouvais ça intense.
1: Ben, entre une prison puis la maison, je préfère la maison.
0: Oui, non, c'est clair, mais tu sais, d'être pogné dans un environnement puis tout le temps être à la même place, me semble, je trouverais ça difficile. Puis là, après ça, ben, il y a un article dans la presse qui nous parle d'un ancien prisonnier français qui, lui, a tellement détesté son expérience en prison qu'il a décidé d'en faire une job. Alors, il travaille dans la rue, il est travailleur de rue, et il a monté dans un petit trailer une fausse prison. Il appelle ça la grotte mobile, et c'est un simulateur de prison. Il dit ça, là. Il dit, j'ai créé ça pour faire peur aux jeunes, leur empêcher d'avoir le goût de faire du mal, de devenir des délinquants, de devenir des criminels. Il dit, on dirait qu'aujourd'hui, avec TikTok, là, toutes les jeunes là, qui ont une petite tendance à vouloir des bombes, à faire partie d'une gang de rue, ont l'impression qu'aller en prison, c'est une affaire de rien, qu'une fois que tu as ton téléphone dans la prison, tout est bien beau, puis tu vas passer du bon temps. Il dit, c'est pas ça pantoute. Il dit, moi, je la connais, la violence de la prison. Il dit, je veux faire de la sensibilisation auprès des jeunes. J'ai trouvé ça très bon.
1: Là, dans la prison, il y a quelqu'un qui t'attend, c'est ça, dans la fausse prison, puis...
0: Je sais pas si.
1: Connaître la dureté, qu'est-ce que c'est?
0: Je sais pas s'il te fait ramasser le savon. Je suis pas au courant.
2: On va là,
0: c'est sûr. Je veux savoir, vous autres, là, qu'est-ce qui vous ferait le plus freaker d'être en prison? Qu'est-ce qui vous ferait le plus capoter d'être en prison?
2: De me faire piquer, c'est sûr. Tu sais, là, le monde qui aiguise des brosses à dents. qui garde une fourchette.
1: De te faire attaquer.
2: Ouais, sans aucune raison, là, de faire piquer dans les côtes. Là, ça me fait peur. Je dormirais pas de la nuit. Je voudrais juste pas sortir de la...
0: T'aurais peur des autres, autrement.
2: Oui,
0: t'aurais peur de la violence des autres.
1: Absolument.
0: OK, c'est bon.
1: La douche commune. Moi, ça me ferait peur, la douche commune. Ben oui, c'est on en sait des histoires. On en a déjà entendu parler. Moi, c'est sûr que...
0: C'est pas des mythes, ça.
1: Et j'aurais peur aussi que ma cellule soit déverrouillée durant la nuit, puis que je me fasse attaquer, je me fasse mettre un oreiller, puis c'est terminé. Mais j'aurais peur tout le temps, là. Vraiment, là. C'est pas ma place.
2: Tout le monde a un prix, hein. C'est sûr qu'il y a des gardiens de prison qui ont un prix aussi, hein, pour laisser une cellule débarrer.
1: En tout cas, dans les téléséries, dans les films,
0: voilà.
1: On voit ça.
0: Ah oui, il y a plein d'histoires de même qui existent. Ils s'en passent des drôles là-dedans. Mais je pense qu'il y a bien du monde aussi dans les gardiens de prison qui ont beaucoup de très, très bonnes volontés. Mais moi, le moment où il fermerait la porte puis qu'il la verrouillerait, je commencerais à pas être bien.
2: Ouais.
0: De pas pouvoir bouger, sortir, être dans un endroit clos. Là, je freakerais. Freakerais pas mal tout le temps, finalement, si j'étais pogné là-dedans. Y a-t-il des affaires que vous pensez que vous pourriez tolérer? Vous êtes emprisonné, là, mettons, là, 2 ans dans votre maison ou 2 ans dans une prison ou je sais pas combien de temps. Y a-t-il des affaires que vous pensez que vous êtes capable de tolérer plus facilement que d'autres?
1: Ben, tu me donnes un livre, puis je vais être capable de tolérer bien des affaires.
0: Ouais?
1: Oui. D'abord que j'ai un livre pour passer le temps.
0: Ouais. OK.
1: Ça, oui.
2: Enfin, avoir du temps pour lire, hein?
1: Ouais.
2: Là, on l'aurait. Pas de téléphone, rien. Je pourrais finir mes Dan Brown.
0: Ah, tu l'aurais.
2: Les Chevaliers d'Émeraude, ça y passe tout. Ah, c'est pas si pire que ça. T'as raison, Maria.
1: C'est pas si pire.
2: Non, mais allons-y. Non, mais ce que j'aimerais, je pense que je me trouverais un petit job en prison, là. Tu sais, mettons, plier le linge.
1: Oui.
2: Tout le monde veut être comme un peu ton ami, puis comme, hey, peux-tu m'amener un oreiller de plus? Ouais, je vais faire ça pour toi, man. Tu amènes.
0: Okay,
2: les doigts service.
0: Ok. Tu serais comme celui qui ramasse les privilèges.
2: Ouais, exactement.
0: Qui distribue.
2: Qui ramasse puis qui redistribue.
1: Moi, on pourrait me donner de la job. Oui. Ouais. Aucun problème. Je passerai mes journées à travailler.
0: C'était dans l'Unité 9 qui faisait des bobettes. Il faisait des bobettes blanches.
1: Ouais.
0: C'est dans quoi? Je me souviens plus. C'était
1: pas,
0: quoi que j'avais?
1: C'était
0: pas mal au début, si je me trompe pas. Je me rappelle plus de la série. Il y a une série, il y avait des filles en prison puis ils faisaient des bobettes. C'est juste ça qu'ils faisaient tout le long. Ça avait l'air répétitif et plate. Et finalement, est-ce que il y a déjà quelque chose qui vous a dissuadé de faire du mal? Tu sais, des fois, on est tout un petit peu, on l'a tous un petit peu, la fièvre de vouloir faire une affaire croche, à un moment donné.
1: Oui.
0: Qu'est-ce qui vous dissuadait assez facilement de faire des petites affaires croches?
1: Céline.
0: Ah oui?
1: Regarde, maman. Ça a été marquant.
0: Décevoir ta mère, hein, ça
1: oui,
0: a été épouvantable.
1: Mais surtout, la faire fâcher.
0: Ouais.
1: Tu veux pas ça.
0: Ouais.
1: Tu te rends pas là.
0: Ah ouais.
1: En tout cas, moi, ça a marché. Avec moi.
3: Oh boy.
1: Mais sa discipline n'a pas marché avec mon frère.
0: Non. Ah.
1: Avec moi, ça a marché.
0: Oui. Elle s'était pratiquée. C'est ça, avoir un aîné. Quand t'as un aîné, tu scrapes la patente, puis quand tu te reprends sur le deuxième, ça va beaucoup mieux.
1: En tout cas, ça a fonctionné dans mon cas.
2: Thomas?
4: Moi, je suis un ange, tu sais. Ouais. Mais qu'est-ce qui m'a... Pourquoi je suis devenu un ange? C'est il y a une fois, j'étais avec mon cousin, puis... Sans m'en rendre compte, je me suis rendu compte deux jours plus tard, il m'a volé des jeux vidéo Pokémon. Puis je l'avais vu revenir tout piteux avec sa mère qui le tenait par le bras pour qu'il vienne me redonner ça puis s'excuser. Puis ça là, ça m'a tellement ça m'a fait sentir, j'étais tellement mal à l'aise de
0: la honte.
4: C'était quasiment plus malaisant pour moi que pour lui qui faisait juste comme "Ah oui, je m'excuse" hein, puis de repartir que je puis non. Ça ferait pas. Ça, puis je me suis fait courir une fois par la police aux États-Unis. Fait que non.
1: Puis, c'est un ange, jamais. Tu dis, hein?
4: Ouais,
1: c'est
4: ouais,
1: ça
4: ouais.
1: Courir une fois par la police?
0: Courir après par la police.
4: Ah, tu sais, c'était à Old Orchard.
0: Ouais.
4: Puis c'était à la sortie des bars et je voulais pas payer pour aller faire pipi.
0: Oui.
4: J'ai fait pipi sur le coin du chemin de fer.
1: Ouais.
4: Puis ça, c'est vraiment très illégal dans
1: ouais,
4: ce coin-là.
1: Je sais.
4: Fait que là, je voyais les lampes de poche arriver derrière moi. « Hey, hey, you! » Puis j'étais comme... Moi, j'étais en train de faire, fait que je pouvais comme pas partir à ce moment-là, tu sais. Fait que j'ai fini ce que j'avais à faire, puis le train a comme passé à ce moment-là. Fait que je me suis mis à courir, je me suis caché dans un buisson, puis j'ai attendu. J'avais le cœur qui pompait, qui débattait, puis j'étais vraiment...
0: Non, mais t'es un vrai criminel, là.
4: Puis finalement, ils sont partis, ils m'ont cherché un peu plus loin, puis ils ont arrêté. Fait que je suis sorti du buisson, puis je suis retourné à mon camping à
0: pied. Non, mais faut l'enfermer, lui. Ben, hein?
1: Mais... Moi, criminel de même, j'ai pas de problème.
0: Le Kickjam, on vous parle de ça dans quelques instants. Puis Gabriel Fradette avec « Tant qu'on est toi et moi » à Rouge.
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0: Fait que Marie, tu te fais une petite virée de char hier.
1: Petite virée de bateau.
0: Oh, petite virée de bateau. Oui, ben, c'est bien mieux que le char.
1: Ben oui, je suis partie.
0: Oh, c'est un beau tour, ça.
1: C'est 45 minutes, une heure, je vous dirais, de la marina de Lanse-à-Benjamin, quand on a une bonne petite vitesse, là. Puis, j'aime ça partir de la baie puis aller souper à Sainte-Rose-du-Nord.
0: Wow.
1: Les deux restaurants Rose Café, restaurant Les 3G également. On mange toujours bien. On a toujours un excellent service. Puis là, cette année, j'avais hâte de voir où étaient situés les fameux refuges. Comment qu'on les appelle? C'est comme des refuges...
2: Pour animaux?
1: Attendez,
2: les
1: Ah, c'est Escapant Refuge Nature, OK? Je les ai vus passer sur Instagram à plusieurs reprises. C'est vraiment des refuges qu'on peut louer. C'est à flanc de montagne. Et quand tu es au restaurant puis tu regardes dans la montagne en arrière, tu les vois, ces refuges-là. Ils ont une vue spectaculaire sur le fjord du Saguenay. Sûr. Et c'est tout nouveau.
0: Hey, tu vois, je pense que j'aimerais plus ça, aller à Sainte-Rose en bateau. J'aimerais ça.
1: Ouais, ça,
0: je trouve ça
1: très
0: bien.
1: Non,
0: oui,
1: c'est pas ton trip en voiture.
0: Peu, mais c'est ouais.
1: Mais en bateau, c'est vraiment quelque chose.
0: Je pense que j'aimerais ça.
1: Ben oui, si vous avez un bateau puis que vous pouvez vous déménager d'une place à l'autre, allez-y sur la baie. Puis tu sais, des fois, là, moi, je me disais, c'est sûr que le lac Quesneau est plein, c'est sûr que le lac Saint-Jean est plein. Mais nous autres, de toute façon, on se promène pas avec le bateau. On est à la marina de Lance à Benjamin. Ben, on était toutes seules, là. Toutes seules. Tu t'en vas. Oui, c'est des voiliers habituellement, mais nous autres, on a un petit bateau à moteur.
0: Si vous avez un bateau, une collègue, un bateau. C'est vrai, on est une collègue. Un bateau.
1: Alors, je veux saluer les gens de Sainte-Rose-du-Nord. C'est toujours le fun. Il y avait plein de gens qui sont arrivés en décapotable, en moto hier. Il y avait beaucoup de touristes aussi. Et je veux saluer Escapant Refuge Nature. J'ai dit à mon chum, moi, pour ma fête, ça, j'aimerais bien ça en septembre, aller faire un petit tour là.
2: Mais c'est quoi ça? Mais tu peux louer ça pour quoi?
1: Juste pour aller te reposer.
2: Mm-hmm. OK, tu peux dormir là?
1: Oui.
2: Ah, okay.
1: C'est des refuges locatifs. Fait que tu vas vraiment t'installer là, puis c'est vitré. Fait que c'est comme si t'étais dans le fjord.
0: C'est hallucinant
1: à quel point c'est beau.
2: Fait que les belugas te voient faire l'amour.
1: Bon, j'aurais pas dit ça de même, mais...
2: Ben, non. C'est romantique. C'est mignon.
1: Ben oui.
2: Mon cadeau
1: Pourquoi
2: de Noël.
1: Pas?
0: Teddy Swim s'en vient dans quelques instants. Qu'est-ce qu'on fait dans le bain avec Thomas au bain?
2: Ce matin, j'ai besoin de conseils. Je ne suis pas capable de dire non à ma blonde. J'ai besoin de votre aide.
0: Ah, OK.
1: Non.
0: C'est ça.
2: Non, mais...
0: On vient de te régler le dossier. Donc, finalement, on va juste faire tirer notre forfait du zoo. En tout cas, faire un autre finaliste pour notre forfait pour 4 personnes au zoo. Sauvage et le souper dans un des restaurants. Toujours Mike's et Teddy Swims avec Mr. Know-It-All.
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0: magnifique début de journée, Saguenay-Lac-Saint-Jean, ce 6 août. Marie, il y a quelqu'un à saluer aujourd'hui, entre
1: autres. Absolument. Je l'ai rencontré hier à la bijouterie Simard à Jonquière. Salutations à Louise Noël, qui nous écoute à chaque matin, puis des fois un petit peu plus tôt parce que son mari est parti. Fait qu'elle nous écoute un peu plus tôt.
2: Elle commence de bonne heure. Quand son chum est pas là, elle se réveille plus de bonne heure.
1: Elle se dit, hey, moi, là, c'est le 96.9 rouge que j'écoute. Fait que, OK, il est parti, j'écoute le
2: 96.9.
1: Je comprends.
2: Merci, Louise. On te souhaite une belle journée, Louise. C'est le gros soleil Saguenay-Lac-Saint-Jean ce matin.
3: Ouais, 17 présentement à Saguenay. Au lac, c'est déjà plus chaud. On est à 20 et on devrait ressentir aujourd'hui jusqu'à 35 avec l'humidité. C'est très chaud d'ailleurs. Un avertissement de chaleur qui est émis par Environnement Canada. Faire attention aujourd'hui. Il faut se crémer. L'indice UV qui est de 8 à 13 élevé. Il faut aussi boire beaucoup d'eau. Rester bien hydraté aujourd'hui.
2: La grosse affaire Saguenay-Lac-Saint-Jean, c'est que le premier ministre du Canada, de mémoire, fera son premier passage à Saguenay depuis son élection comme premier ministre. Donc, Mark Carney est en ville aujourd'hui pour venir soutenir son candidat, mais il va faire plusieurs petites visites, des rencontres avec les médias aussi. Puis hier, le gouvernement canadien t'enquête là-dedans, a donné 5 millions à First Phosphate pour améliorer là, l'exploitation de son gisement à Bégin-Lamarche. Donc, First Phosphate, 3 millions pour une ligne de transmission électrique, puis 1,7 pour concrétiser le projet de route, parce que c'est ça que ça prend pour commencer ces gros projets-là. Il y a une femme souffrante d'Alzheimer qui a été arrêtée dans une résidence pour aînés, Benoît.
4: Voilà, la police de Québec a arrêté et détenu une dame malade de 76 ans en juin dernier. La septuagénaire a été menottée et conduite au poste où elle a été gardée en détention pendant une nuit. Elle est maintenant accusée de voie de fait pour une chicane entre deux résidents. La famille déplore l'intervention de la police de Québec dans le dossier. Le service de police soutient de son côté de ne pas avoir été informé de l'état de santé de la dame. En politique, le Parti québécois est toujours en tête dans les intentions de vote. Il obtient 31% d'appui contre 27% pour le Parti libéral et 19% pour la CAQ, selon un nouveau sondage Palace Data l'actualité. Le Parti conservateur est à 14% contre 9% pour Québec solidaire. Le chef péquiste Paul Saint-Pierre Plamondon est le préféré des Québécois pour le poste de premier ministre. Il récolte 26% d'appui contre 19% pour Christine Fréchette. Maintenant, Donald Trump trouve que le Canada est méchant avec les Américains. C'est qu'il a affirmé dans un discours hier du côté de Las Vegas. Il parlait de son amour des tarifs lorsqu'il a fait cette mention.
5: We've been screwed by tariffs used against us for years by China, by South Korea, by Germany, by everybody, by Canada. Canada's nasty.
4: Le Canada sera frappé par une nouvelle taxe de 50% d'ici deux semaines s'il ne trouve pas un nouvel accord avec Washington. Enfin, la saison du maïs bat son plein au Québec tandis qu'on assiste à des récoltes exceptionnelles dans plusieurs champs. L'abondance entraîne aussi une baisse des prix à l'épicerie. Le prix de la poche de 5 douzaines a chuté de plus de 20% depuis le début du mois d'août. Voilà, c'est complet pour tous les détails et autres nouvelles. Visitez lenouveau.info.
2: Vous avez entendu, les amis, il y a un produit qui a baissé de prix. C'est incroyable. Non, mais aimez-vous ça, vous autres, les épichottes de maïs, les épichottes de blé d'Inde, c'est quelque chose que vous aimez?
1: J'adore.
2: J'adore. Un pilote, là. Jusqu'à temps que tu sois plié en deux.
1: C'est si bon, hein?
2: Oui. Hey, Marie, on a quelque chose qui vient juste de sortir, là.
1: Oui, les participants d'Occupation Double Panama seront bientôt dévoilés. Fred Robichaud et Alicia Moffett, les animateurs, avaient ceci à vous dire.
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1: 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Là. En avez-vous entendu parler? Savez-vous s'il y a des candidats de la région? Textez-nous au 6-12-13, juste de même. Là,
2: moi, je vais pas.
1: Toi, tu y vas pas cette année?
2: Non,
1: tu t'es pas présenté cette année.
2: Piscine, l'entretien de sa piscine lui prend beaucoup trop de temps pour aller au bout.
1: On en saura plus la semaine prochaine. Également, rapidement, à compter d'aujourd'hui, ça commence le Festival Gymkhana de Falardeau. Et Festival Chanson de Saint-Ambroise, ça se poursuit jusqu'à dimanche.
2: Alors, dans quelques instants, c'est dans le bain avec Aubin, puis on parle de quoi, mon ami?
3: J'ai besoin de conseils. Je dois être capable de dire non à ma copine.
2: Oh, pas facile, ça.
3: Non.
2: Souvent, c'est une bonne façon de dormir tout seul.
3: Oui.
2: Hey, dans quelques instants, on a Thomas qui est là. On va vous faire finaliste aussi pour notre forfait avec le zoo sauvage et Mike. Et voici Telly Swift.

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1: Bon, Tom, t'as des petits problèmes à dire non.
2: J'ai besoin de conseils. J'ai besoin d'aide, en fait. Parce que, comme vous savez probablement, j'ai un cochon.
1: Oui.
2: Mais j'ai aussi un chien saucisse et un chat persan. Okay? Donc, il manque juste le petit Jésus et je vis dans une crèche de Noël à l'année.
1: Exactement.
2: Ouais. Et à chaque déménagement, ma blonde, elle voit le nouvel espace comme un habitat supplémentaire pour ajouter un animal. À Kenogami, quand on vivait là, elle voulait qu'on adopte pas une, mais deux chèvres. Parce que, je cite, « Écoute, quand elle crie strident, c'est tellement cute! Cute! » Ça sonne comme quand je me cogne un orteil en plein milieu de la nuit, mais pendant 6 minutes. Dans l'autre maison, parce qu'on avait un peu de terrain en arrière, elle voulait une mini-vache.
1: OK.
2: Une vache Highland avec un petit
1: peu de pète, là. Oui, c'est super cute, ça, sur Insta.
2: Super mignon. Ça, j'ai failli dire oui. Parce qu'avec le prix du beurre, je me suis dit, il y a moyen de rentabiliser l'hypothèque, tu sais. Mais ça prend énormément de place.
3: Oui.
2: Et là, cet été, mon meilleur chum m'a rendu le pire des services. On est allé le visiter, puis lui, il y a ça, des chèvres, il y a des lapins, et il y a aussi des poules. Il fait l'élevage de petites poules.
3: Oui.
2: Et il lui a mis un poussin naissant dans les mains.
3: Pourquoi?
2: On a 6 poules qui s'en viennent, là.
3: OK, c'est vrai, là.
2: En tout cas, c'est encore à débattre, là. Va falloir que je dise non à ça aussi, justement.
1: À ça aussi?
2: Oui.
1: C'est quoi l'autre dossier?
2: Parce que, vous avez déjà écouté Blanche-Neige et les 7 nains sur tous les animaux qui la suivent. Ça, c'est un peu comme ma blonde. Puis, il y a toujours eu un deuxième chien qui flottait dans les discussions. Puis, j'étais faible cette semaine. J'avais pris un verre, puis je lui ai dit... On n'a pas des très bonnes nouvelles ces temps-ci, fait que j'y ai dit au pire. C'est un petit chien, t'sais, peut-être. J'aurais dû me casser une jambe, ça aurait fait moins de dommages.
3: Le problème a été, j'ai pris un verre. C'est ça, le problème.
2: Parce que le soir même, au souper, elle me dit, très sérieusement, « Qu'est-ce que tu dirais si je te disais que je m'étais inscrit pour qu'on devienne famille d'accueil pour des chiennes en gestation? » Des chiennes en quoi? Des chiennes enceintes. Non. Là. Attends une minute, là. Je suis pas capable de monter une armoire IKEA sans mon beau-père, puis je vais me mettre à coucher des Golden dans mon salon.
3: Non, ça arrivera pas.
2: Impossible. Elle me dit, ben non, mais c'est pas toi qui vas y s'accoucher. Ah non, parce que je me connais. C'est qui va googler à 3h du matin pour savoir si c'est quoi, à quoi ça ressemble une contraction de Golden Retriever? C'est Thomas. Comment je vais me ramasser sur un groupe Facebook où parents de cavaliers King Charles Saguenay, est-ce que c'est normal qu'on attendait un petit puis finalement il y a 7 chiots? C'est sûr que ça va arriver, c'est comme ça que ça va se passer. Puis elle me dit, ah non, mais c'est juste 2 semaines. 2 semaines? La COVID était supposée durer 2 semaines. Je connais ça, dans 2 semaines, elle va me dire, on va leur donner des noms, hein? Puis après ça, elle va leur acheter des petits colliers. Puis après ça, elle va se faire une page Instagram. Puis un matin, je vais descendre déjeuner, puis elle va me regarder. « Ah, oh, Thomas, ils sont vraiment bien ici, hein? » Puis finalement, on va y garder. Fait que j'ai dit non.
3: T'es bonasse.
2: Un gros non, un non clair, un non ferme.
3: Wow. Oui.
2: Mais si dans 6 mois, vous passez devant chez nous, puis il y a 8 chiens, 6 poules, un cochon, un chat, puis un autre chien saucisse, dites-vous que j'ai pas changé d'idée. Dites-vous juste que, finalement, mon opinion, elle n'était pas nécessaire.
1: Hey, mais vous riez, là, mais nous autres, on a décidé qu'on allait adopter un petit chat.
3: Un petit chat,
1: on va avoir un petit chat. Mais c'est un chat, justement, qui vient d'une famille comme ça, qui accueille les chattes qui vont accoucher de la SPCA. C'est leur dernière portée, parce qu'après ça, ils vont être stérilisés. Puis on va adopter un des petits minous, là, qui est né de ça.
2: Tu m'aides pas pantoute,
3: ouais, mais c'est ça.
1: Une belle portée. C'est un beau geste, là. C'est une psychothérapeute ou une psychologue qui se sert des animaux. En plus, là, c'est le rêve d'une vie, là, ça.
3: Fais-le pour la société.
2: Non! Voyons, j'ai déjà trop de bouches à nourrir à la maison. Les poches de moulet coûtent extrêmement cher.
1: Alors, vous pourrez aller faire un tour avec 4 personnes aux eaux sauvages de Saint-Félicien ou aller chez Thomas. Ça va être pareil.
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1: Si vous aviez vu là les débuts des plans pour se faire le petit train de la nature autour de sa piscine creusée, vous allez capoter. Ça va être écœurant. Hey, vous nous textez animaux, on vous donne laissez passer pour 4 personnes pour le Zoo Sauvage de Saint-Félicien pour vivre une belle expérience en famille, vraiment, vraiment tripante d'ici la fin de l'été. Et vous aurez, en plus de ça, en finissant votre journée, puisque quand on va au zoo, ça te brûle les têtes là, en sortant de là, là. T'as pas le goût de te faire à manger. 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Alors, textez-nous animaux. On va avoir une petite question à vous poser, toute simple. Et si vous avez la bonne réponse, vous devenez finaliste pour gagner tout ça. Demain, vendredi... Oh, on est déjà vendredi demain.
3: Oui.
1: Maudit, j'ai des bonnes nouvelles pour le monde. C'est incroyable. Je vais pas dormir. On adore cette chanson-là de Marc Dupré à Rouge. Toujours.

0: fait que je veux pas dormir au 96-9 rouge, 7h20. Ce matin, faut être un petit peu réveillé. Mais si vous venez juste de vous réveiller, vous allez voir, notre question est pas si dure que ça. Pour jouer à notre jeu sur les animaux du zoo sauvage de Saint-Félicien, un forfait pour 4 personnes au zoo sauvage. Et en plus de ça, étant donné que on veut vous offrir un beau package, là, un beau paquet cadeau, on ajoute à ça le souper pour toute la famille dans un restaurant toujours Mike's de la région, celui de votre choix. Vous avez envie de manger à quelques kilomètres du zoo, super. Vous avez envie de manger à quelques minutes de route de la maison en revenant, super. Tout est correct, tout est simple là-dessus ou quoi que ce soit entre les deux. Bonjour Annie.
1: Bonjour.
0: Comment ça va?
1: Ça va bien.
0: Annie, est-ce que tu connais bien tes animaux du zoo sauvage de Saint-Félicien?
1: J'espère.
0: J'espère, je travaille.

0: On a Annie? Un complément d'information.
1: Contrairement à ce qu'on pourrait croire, un ours noir peut courir jusqu'à environ 50 km/h.
2: Mais ça roule.
1: Hey, ça n'a pas de sens. En résumé, si comme moi vous avez des terreurs nocturnes après avoir écouté des documentaires sur la Boréalie, quand vous allez voir un ours, parce que ça va vous arriver un jour, vous allez voir un ours, c'est sûr, oubliez la course, faites votre testament rapidement et faites le mort, ou gardez vos distances.
0: Faites-le mort, oui. Moi, j'irai avec ça.
2: La bonne nouvelle, c'est que en général, l'ours noir, c'est pas après toi qu'il veut courir. Il veut courir, pas se sauver de toi.
1: Ah, tu sais pas, ça, t'en as-tu déjà rencontré un?
2: Ben oui.
0: Oui, ah. C'est ça le pire.
2: Un ours noir, puis un grizzly à même distance qu'on est l'un de l'autre. Fait que, inquiète-toi pas, j'ai mon expérience d'ours.
1: C'est toi, Bear Grylls.
2: Et voilà. Je te montre ma cicatrice dans quelques instants. Je lui ai tourné le dos. Hey, on te souhaite une super belle journée, Annie. Puis demain, tu pourrais gagner ton forfait pour 4 personnes aux eaux sauvages de Saint-Félicien, incluant le souper au Toujours Mike's de ton choix.
3: C'est parfait, merci.
0: Merci, Annie, reste en ligne.
2: Bonne journée. Hey, il va faire beau, il va faire chaud. Fait que dans ce temps-là, qu'est-ce qu'on a le droit de jouer? On a le droit de jouer ça, de Mitsou.

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1: La gang de l'été. 7h26, Saguenay-Lac-Saint-Jean, vous êtes dans la gang de l'été. On a eu un petit texto, Marie.
2: Salutations à Nathalie qui vient d'entendre C'est chaud de oui. Mitsou parce qu'on l'a passé. Oui. Je l'ai chanté presque toute la nuit, cette chanson-là, dans ma tête. Je sais pas pourquoi,
1: mais
2: bon.
1: Je me demande pourquoi.
2: C'est chaud.
1: Il y a des subventions pour les thermopompes là, de ce temps-ci. Ils se fendent de derrière pour vous en vendre. Là. Profitez-en, là, les amis, c'est le temps. Là. C'est vraiment le temps. On vous souhaite un super début de journée avec nous parce que c'est ça qu'on va avoir une super belle journée. Mais c'est vrai qu'il va faire vraiment très chaud. Faut quand même prendre soin de nous autres.
3: À Saguenay, présentement, on est à 18. C'est encore pas si pire, mais au Lac-Saint-Jean, on a 20 ressentis, 25 déjà. Il est 7h26 ce matin.
1: C'est bien parti.
3: Oui, c'est très bien parti. On attend des températures...

0: aux alentours de 29-30 avec l'humidité ressentie aux alentours de 35. Hier, on est même allé jusqu'à 37, là. Donc, c'est très, très chaud. Si vous travaillez, faites attention aux coups de chaleur. Buvez beaucoup d'eau, même si vous n'avez pas soif. Buvez beaucoup d'eau. Vous êtes au soleil, mettez de la crème solaire sur toutes les parties du corps visibles. Il y a un avertissement de chaleur émis par Environnement Canada. Donc, faire très attention. Puis si vous faites bronzer, mettez de la crème solaire. Ça, c'est sûr. Puis restez hydraté.
1: 7-27, on va parler des fameux membres du gang là, des North Savage là, la gang à Al Boivin. Il y a quelques semaines, je vous ai dit qu'Alex Demel Bouchard était le premier de la gang à dire, à lever la main, pas faire comme oui, j'ai fait partie du gang et j'ai fait du trafic de stupéfiants. Il aurait été, tu sais, il a admis sa culpabilité, il va avoir sa sentence qui s'en vient un petit peu plus tard dans l'année et il a déjà brisé ses conditions. Alors, il se serait retrouver avec des gens où il aurait été en contact avec des gens qui font l'usage ou la vente de stupéfiants. Il n'avait pas le droit de faire ça. Alors, ça vient de compliquer son dossier, j'ai bien l'impression. En passant, le premier ministre du Canada va être dans la région aujourd'hui, vient appuyer son candidat et peut-être qu'on verra Mark Carney en Bermuda parce qu'il fait vraiment chaud. Et les médecins sont nombreux à quitter la RAMQ.
2: Ouais, plus de 820 médecins québécois ont quitté le régime public pour passer au privé en 2026, selon des chiffres obtenus par le quotidien de Gazette. Parmi eux, on compte au moins 28 médecins spécialistes, incluant des dermatologues et des gynécologues. À titre de comparaison, moins de 20 médecins spécialistes se sont retirés du régime public dans le reste du Canada. Ces départs font suite aux mesures prises par le gouvernement Legault pour revoir l'encadrement des médecins au Québec. Maintenant, les personnes victimes de vols d'identité sur leur profil de l'Agence de revenus du Canada pourront réclamer jusqu'à 5 000 $ en dommages. 42 000 personnes pourraient profiter d'un recours collectif approuvé en cours mardi. Ça s'adresse notamment aux victimes de vols de la PCU ou encore de fraudes plus importantes. Un remboursement de 80 $ est aussi offert à ceux dont les données ont seulement été consultées. Ailleurs de l'actualité, un autre coroner demande à Québec d'agir pour sécuriser l'autoroute 50 le plus rapidement possible. C'est la principale recommandation de la coroner Martine Lachance dans le décès d'un automobiliste le 26 décembre dernier. Elle blâme la mauvaise configuration de l'autoroute et l'absence de terre-plein entre les voies. La victime prenait place à bord d'une voiture qui a percuté une glissière sur le côté de la route avant de se retrouver en sens inverse. 28 personnes ont perdu la vie dans 3800 collisions sur l'autoroute 50 de 2019 à 2024, selon la Sûreté du Québec. Enfin, la popularité des trottinettes électriques est en hausse, tout comme le nombre d'accidents. Au moins 10 personnes ont perdu la vie au Québec ces 5 dernières années. Le nombre de collisions avec des voitures a doublé de 71 à 156 entre 2024 et 2025. La presse a rencontré un jeune de 14 ans qui doit la vie à son casque après avoir percuté un camion de livraison à près de 40 km/h. La vitesse maximale permise au Québec est de 25 km/h, même si ces engins sont capables d'atteindre 70 km/h. Voilà, c'est complet. Pour tous les détails et autres nouvelles, visitez lenouveau.info.
1: 7h30, Marie, tu nous parles d'un très beau livre qui va nous ramener dans les souvenirs d'enfance pour bien du monde.
3: Oui, à midi, moi, à tous les jours de la semaine, quand j'étais jeune, ben, je pense que c'est soit 11h30, soit midi, mais il me semble que la cloche de l'école sonnait à 11h30, puis qu'à midi, ouais, je m'en allais à cours chez nous parce que c'était mon émission préférée.
1: Ça sonnait vieux dans le temps.
3: Oui.
1: Et c'est ça qui est ça. Hein?
3: Les pierres à feu. Aujourd'hui, l'auteur jeunesse Tristan Demers lance le livre Un dîner avec les pierres à feu. C'est la petite histoire d'une adaptation québécoise. Pour nous, enfants des années 80-90, c'était un dessin animé. Mais il faut savoir que les pierres à feu ont marqué un tournant historique dans notre manière au Québec de doubler, de regarder, même de nous approprier les séries américaines. La série a été diffusée en premier à Radio-Canada et ensuite sur TQS. En quelle année exactement la version québécoise en joual, adaptée avec nos références culturelles, a-t-elle été diffusée pour la première fois? Les gars, je vous ai posé la question un peu plus tôt ce matin. C'est en 1971, en septembre 1971. Pourquoi cette adaptation-là est devenue presque une religion? Comment Fred Caillou et son fameux Yabadabadou que vous avez entendu ont réussi à s'imposer dans l'imaginaire collectif au Québec pendant plus de 50 ans. Et surtout, pourquoi une série comme ça ne pourrait pas être diffusée comme telle en 2026? Tristan Demers s'est posé la question, okay, a fouillé le sujet et vous retrouverez toutes les informations, toutes les réponses aux questions dans ce livre-là qui s'appelle « Un dîner avec les pierres à feu » de Tristan Demers. Ça sort aujourd'hui.
1: On vous donne des passeports pour aller au festival Western du Boisé à Chipcha qui aura lieu la fin de semaine prochaine du 13 au 16 août. Vous pouvez les gagner dès maintenant en jouant à la question impossible avec
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1: T'as pas ton chapeau, t'as pas tes bottes, t'as encore le temps d'aller t'en acheter. T'en as pas, puis tu veux pas mettre d'argent là-dessus. C'est bien correct, il accepte tout le monde. Mais ça va vous pogner, par exemple, le goût de vous acheter des bottes puis de vous acheter un chapeau, ça va vous pogner.
3: 20% des gens lui parlent quotidiennement.
1: Réponse reçue, on parle à notre chat, notre chien, un proche décédé, l'intelligence artificielle, à la voiture, à votre voiture, à la télé. Un ordinateur quand il ne fonctionne pas. Et sinon, à Dieu. Je vous salue Marie. À Marie, Mère de Jésus ou la Sainte Vierge.
3: Hein? C'est toutes des bonnes réponses.
1: Oui, mais ce n'est pas ce qu'on cherche.
3: Alors, 20% des gens lui parlent quotidiennement.
1: On l'a-tu?
0: Oui, on l'a.
1: On l'a reçu.
3: À quelques reprises, oui.
1: Ah ouais, OK. Ouais, je connais du monde qui font ça. Texto 61213, si vous pensez avoir la réponse, vous pouvez aller sur le micro iHeart Radio. C'est sur notre belle application complètement gratis à télécharger sur Google Play et sur App Store. Facebook de Rouge, 690-2349-1800-463-7919. Oui, il y a à soi-même aussi qui est rentré. C'est pas ça.
0: Non,
1: mais oui, c'est fort.
0: Un signe d'intelligence que ma grand-mère disait que ça parlait à soi-même.
1: OK, on va le prendre comme ça.
3: Parler du boulevard Saguenay, on dirait
1: non,
3: que
1: j'ai pas passé encore. C'est ce que j'ai pas encore. C'est parce que le boulevard Saguenay, en ce moment, il y a plusieurs endroits là où ça bogue. Là. Et il y aurait un retard d'environ 25 minutes d'attente là, en ce moment sur le boulevard Saguenay. Mais est-ce que c'est dans le coin de Rivière-du-Moulin où les travaux se sont poursuivis ou est-ce que c'est à cause de ce qui se passe au centre-ville? Parce qu'au centre-ville, le boulevard Saguenay, là, entre les rues Morin et La Fontaine, ça se passe sur deux voies au lieu de quatre et c'est jusqu'au 6 novembre, genre. C'est jusqu'au mois de novembre. Donc, ça va être long. Puis c'est des stop après stop après stop là, dans ce coin-là au lieu des lumières. Donc oui, c'est sûr que ça va poser des problèmes de circulation. Si vous avez un peu plus de détails à savoir c'est où exactement que ça ralentit sur le boulevard Saguenay, plus de précision, ça serait bien apprécié. Le premier ministre du Canada vient faire son tour aujourd'hui. C'est un homme sérieux, Mark Carney. Hein? Il m'a l'air sympathique, mais c'est quand même un monsieur plus sérieux que son prédécesseur. Le roi de la crème solaire, mesdames, messieurs.
3: Oh, non, juste... Ben, il a toujours bien le droit de faire ce qu'il veut. Oh,
1: mais oui, mais...
3: Alors, on en fait des histoires. S'il veut lui masser les seins avec la crème solaire, il fera bien ce qu'il veut.
1: Ben oui, ben d'accord. Hey.
3: C'était pour présenter Katy Perry, la voici.
1: Et c'est ça. J'étais super bien parti, Marie-Jean.
3: Je sais.
1: Ça allait bien, mon affaire. Hot and cold, à rouge.

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1: Alors, il y a plusieurs endroits sur le boulevard Saguenay où c'est problématique. Là, présentement, c'est dans le coin de Chocolat Lulu que ça pose problème, dans un sens comme dans l'autre, en raison de travaux. Là aussi, ben écoute, tout le monde a pété des pneus à cause des...
2: Des trous.
1: J'imagine que là, on est en train de remplacer l'asphalte. Donc, plusieurs sections du boulevard Saguenay qui mènent au centre-ville de Chicoutimi là, qui sont problématiques. Là, ben ça ralentit un peu partout. Faut être patient ou faire des détours, les amis de Stancy. On joue à la question impossible. On change les idées avec ça. On a à donner cette semaine des passeports pour le festival Western du Boisé. C'est toujours un gros succès d'année en année. C'est toujours plus big, cette histoire.
2: 20% des gens lui parlent quotidiennement.
3: Des réponses reçues depuis. On a reçu, on parle au frigo.
4: Ah ouais,
3: OK.
1: Qu'est-ce que tu me ferais bien à soir?
3: Ouais, c'est ça.
1: Qu'est-ce qu'on mange pour ça? Il te répond jamais.
3: Non! Crime de fatigant. Et Nathalie qui dit, je parle toujours à ma gang préférée du matin.
2: Ah, oh. Oh, c'est bien fin, Nathalie. Merci beaucoup.
3: Mais non, ce n'est pas la bonne réponse. Non. C'est Julie qui l'a, la bonne réponse.
1: Salut, Julie.
5: Salut.
1: Comment ça va?
5: Ça va bien.
1: Yes.
2: Je te pose la question, Julie. Qu'est-ce qu'on cherchait ce matin? 20% des gens lui parlent quotidiennement.
5: À ses plantes.
2: Ouais. Est-ce que tu parles à tes plantes, toi?
5: Non, mais peut-être que je devrais.
2: Ça aide. Je vous dis que ça aide.
1: Semble-t-il que c'est important de l'en parler.
2: Oui.
3: Julie, tes plantes sont toutes mortes?
5: Ah non, mais ça pousse pas vite.
3: Non.
2: Ils sont pas fortes, hein? Mais flatte, là, moi, je flatte les feuilles.
3: Tu les flattes?
2: Bon, en même temps, j'ai des poussières, mais j'ai flatte. Je leur parle. C'est ça.
1: Un deuxième chien, Marie, ça pourrait être... Hey, Julie, on t'offre tes passeports pour aller faire un tour au Festival Western du Boisé. C'est pas en fin de semaine, c'est la prochaine. C'est du 13 au 16. On te souhaite une très, très belle journée.
5: Merci à vous aussi. Bonne journée.
1: Salut.
4: Flattes tes plantes, j'en reviens pas.
2: Ben oui. La seule chose que je fais pas, c'est que je les nourris pas. Je leur dis, t'achèves bientôt.
1: OK.
2: Bientôt, tu fais la porte.
3: On se bientôt pas dehors. Vrai.
1: Si quelqu'un te prend en train de parler à tes plantes, hein?
3: Ah, oh, c'est gênant.
1: Tu sais, t'es en train de jaser, puis tu dis, mais tu es bien belle, ma petite pensée. Tu fais des belles fleurs. Bon.
3: T'as l'air un peu space.
1: Oui. Y a-tu des affaires que vous faites dans la vie puis vous vous dites, moi, j'aimerais vraiment mieux que le monde ne voit pas faire ça. Texto 6-12-13, on retwiste la question impossible dans quelques secondes après Corias et le printemps à rouge.

0: quand tu reviens.
1: 7h43, Saguenay-Lac-Saint-Jean, un excellent début de journée à vous tous. On est très heureux de vous avoir dans la gang de l'été. Et la question impossible, la réponse à la question impossible, c'était parler à ces plantes, OK? C'est sûr, c'est le fun de parler à ces plantes. C'est génial jusqu'à temps que tu pognes quelqu'un que quelqu'un te pogne en train de le faire.
2: Ouais.
1: Là, tu je parle à mes points, je parle à mes...
3: Mais en même temps, c'est juste drôle.
1: Ben oui, mais c'est un peu gênant. Bon, ben c'est ça qu'on cherche. Y a-t-il des affaires que vous faites dans la vie, puis que si on vous pogne en train de faire ça, ou on vous voit en train de faire ça, vous faites, ah, oh, c'est la honte, tabarnouche, que c'est la honte. Ça vous arrive-tu?
2: Il y a deux choses, OK? La première, puis ma blonde me le rappelle à chaque fois à quel point je suis gênant, c'est quand je suis dans la salle de bain devant le miroir, puis tu sais, je fais de la scène un peu, de l'improvisation, du stand-up, et je pratique des personnages. Fait que je pratique des faces de personnages, je pratique des voix pour mon Donjon Dragon également. Puis là, à chaque fois, elle dit, voyons, ton... arrête, c'est
1: pour
2: bien
1: ton... Pour ton... Quoi?
2: Mon Donjon Dragon.
1: Ok, c'est juste ça, c'est gêne.
2: On joue demain soir, tu devrais venir.
1: Ben oui, c'est sûr. Fun. Ça, j'aimerais ça, là, c'est que t'as gossé.
2: C'est fou, le fun. Puis l'autre affaire, ok, j'ai l'impression que c'est illégal faire ça, mais c'est juste vraiment nerd. C'est quand je classe mes cartes, ok. Je suis dans mon garage tout seul chez nous, mais à chaque fois je me dis, à chaque fois que j'entends un bruit, quelque chose, quelqu'un qui arrive, je me retourne, je fais comme, hein, je fais rien, je fais rien.
1: Je suis pas en train de faire ça.
2: Non, c'est ça, mon ma copine, mais j'allais dire mon amour, mais Marianne qui elle me dit, comment, qu'est-ce que tu fais? Ah, je fais rien, je travaille sur l'émission de demain. Je dis tout le temps ça. Je dis ça, mais je suis en train de classer mes cartes, ça me gêne énormément.
1: C'est vraiment drôle. Marie, tu sais les affaires que tu fais dans la vie, tu dis, ah, il fallait pas que personne me pogne en train de faire ça.
3: Ben, l'autre jour, mon voisin Daniel Crépeau, que je salue, m'a pogné en train, c'est rare que je chiale Nadal, mon chien. C'est très, très rare. Mais, lorsqu'elle abuse de ma bonté, puis quand je dis là c'est le temps de rentrer, puis c'était en plein hiver, je me rappelle, il faisait super froid, puis j'y avais dit souvent, viens-t'en, on rentre, fais ton pipi, viens-t'en, on rentre. Puis à un moment donné, j'y ai lâché tout un cri. Mais un cri, là, de, tu sais, là, ben choqué, mais un cri, mais en même temps très colérique. Puis là, mon voisin, il m'a regardé, je fais salut Daniel. J'ai complètement changé de visage. J'ai fait, hey, j'ai eu l'air hypocrite sur un moyen temps.
1: Je vais te péter en cloche après le chien.
3: Non, mais j'ai vraiment, les deux fils se sont touchés, là, j'ai tilté. Fait que, mais j'ai pas fait de mal. J'ai juste lâché un gros cri. Puis même le chien m'a regardé en voulant dire, qu'est-ce qu'elle nous fait, là?
1: Mais tu sais, ça nous arrive tous de perdre patience, là. Je disais, perdre patience après les enfants, c'est une affaire que tu veux pas faire dans la vie, là. Mais tu sais, à un moment donné, toi, tu perds patience. Les gens qui te voient, ils savent pas que ça fait comme 6 heures qu'ils sont pas du monde.
2: Ouais.
1: Tu sais, genre, ça peut arriver, là. Ça.
3: Tu fais juger dans ce temps,
1: exactement.
2: Mauvais parent.
1: Oui, vraiment, là. Tu sais, tu passes pour un pas bon. Moi, de ce temps-ci, faut pas, je voudrais pas qu'on me voie en train de passer ma tondeuse derrière la maison. Devant la maison, tout va très bien. C'est carré. Il y a pas d'obstacle. J'ai l'air d'un professionnel. Je pourrais faire ça dans la vie, là. Tu sais, je fais des belles lingouettes, puis je te découpe ça, là. Tu sais, il faut que ça soit sharp. J'essaye de battre mon voisin Eric qui lui fait sa tondeuse en diagonale. Ça, c'est très hot. Je comprends pas, là. J'ai remarqué les terrains.
2: Pour te faire parler,
1: non, mais tu sais, les terrains, là, que le monde, ils font en diagonale, puis après ça, ils font dans l'autre sens pour que ça aide l'air d'un terrain de golf. Mon voisin, Eric, il fait ça. Moi, il m'impressionne, là. Oui. Bon, OK, il est beaucoup à la retraite, là.
3: Il y a du temps.
1: Oui. Puis cette année, ils sont pas sortis beaucoup fait de camping, là. La roulotte est en cours, là, tu sais. moi, en avant, ça va bien. Mais là, en arrière, tu sais, toute ma végétation que j'ai plantée depuis 14 ans a décidé qu'elle se réveillait et qu'elle s'épanouissait cette année. Et ça veut dire qu'à chaque fois, je suis obligé d'agrandir les plates-bandes. Ça veut dire que mes arbres ont des branches qui sont de plus en plus longues et qui peuvent de plus en plus me fesser en pleine face. Il y en a de plus en plus qu'il faut que je me mette à quatre pattes et je sac tout le long. Ça, c'est sans compter mon Christy Weed Eater Steel, là, qui vient avec des petites ailes là, en plastique. Là. Ben moi, je trouve son cher, les maudites ailes Steel qu'il faut que je mette là-dessus. Fait que j'en ai acheté des cheap chez Amazon. Sérieux, j'en passe 7 paires pendant que je fais mon petit terrain de jumelé à faire mon coup de bordure. Faut pas me voir quand je fais ça. Ce n'est pas un bon moment. Je salue Hélène, ma voisine, qui, je suis certain, se cache dans sa vitre pour me regarder puis se payer ma gueule.
2: Solution pour toi, Vincent?
1: Quoi?
2: J'ai une truie qui est disponible pour midi.
1: Hey, non, mais elle serait heureuse en arrière, mais j'aurais peur pour tous mes plans de lavande puis toutes mes autres affiches. Je suis sûr qu'elle se mettra face là-dedans.
2: C'est sûr.
1: Vous autres, les amis, est-ce qu'il y a des affaires que vous faites puis vous voulez pas que personne vous pince? Un peu comme Sabrina qui nous a écrit. Moi, j'espère que personne me voit chicaner les chats. J'ai l'air d'une vieille dame des années 50. Stats avec comme avant, vous êtes dans la gang de l'été. Bonne journée tout le monde.

0: comme avant.
1: Citate avec comme avant au 96-9 Rouge. Dans les prochaines minutes, on va jaser d'un sujet qui va, je suis certain, diviser un peu, parce qu'on n'a pas tous le même avis là-dessus. Est-ce qu'on devrait toujours séparer la facture en deux? Tout le temps, peu importe le revenu, peu importe qui est-ce qui est autour de la table, qui est-ce qui fait l'activité, est-ce qu'on devrait toujours splitter ça égal? Jason Derulo s'en vient à Rouge. Let me take you dancing.
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1: On a eu vraiment plusieurs commentaires pendant la pause sur les affaires qu'on devrait pas vous voir faire. Y a Annie qui nous dit, moi je fais le ménage, mais dans le style de Madame Doubtfire. Ça, faut pas vraiment, juste comment je t'habillais, j'en arrache. Et Marie-Josée a dit, quand je garde des chiens, elle dit, j'étais un peu spécial avec eux autres. Elle dit, même les chiens se tournent la tête pour me regarder en voulant dire, qui c'est bizarre. J'adore ça, vous êtes vraiment fin.
8: Oui, vous êtes vraiment très actifs ce matin sur notre page Facebook et sur les réseaux sociaux. Hey, je veux saluer, un petit peu là. OK, Pierre-Yves Ovington. Alors, je m'appelle Pierre-Yves Ovington. J'habite à Québec et je vous écoute. Et aujourd'hui, c'est ma fête.
1: Hey,
8: bonne fête, Pierre-Yves. Bonne Merci fête. Beaucoup d'être à l'écoute au Saguenay-Lac-Saint-Jean.
1: Écoute, ça va être une magnifique journée, que ce soit votre anniversaire ou pas. On dirait que ça risque d'être la fête en ce jeudi 5 à 7, mesdames, messieurs. 5 à 7 au soleil, sur le bord de la piscine, après-midi, ça ferait bien. Hein?
24: Si, mucho calor en la casa. Assurément.
1: Ah, pas un autre qui parle en espagnol.
24: Ça, habla un poquito en espagnol.
1: Ouais, ben, un poquito, c'est assez.
24: Okay. On est à 18, c'est un maximum de 29 pour aujourd'hui, ressenti aux alentours de 35. Et au lac, c'est la même chose, sauf que présentement, c'est déjà bien plus chaud au lac. On a ressenti déjà aux alentours de 25. C'est une journée très chaude. Un avertissement d'ailleurs de chaleur selon Environnement Canada. On vous suggère de boire beaucoup d'eau, de mettre de la crème solaire dès que vous allez à l'extérieur aujourd'hui et ne restez pas en plein soleil. Les coups de chaleur, c'est quelque chose de réel et c'est une grosse situation aux urgences. Donc faites très attention à ça.
1: Il doit être sur le bord d'embarquer dans son avion pour venir nous voir. Le premier ministre du Canada, M. Mark Carney, sera au Saguenay-Lac-Saint-Jean aujourd'hui. Il va entre autres faire un tour dans les installations de Rio Tinto. Est-ce que j'ai entendu dire entre les branches? Il vient supporter évidemment son candidat dans l'élection partielle dans Chicoutimi, puis en même temps en profiter parce que, à ce que je sache, c'est la première fois qu'il vient faire son tour depuis qu'il est le premier ministre. Et le gouvernement du Canada t'enquête là-dedans, a donné 5 millions de de dollars à First Phosphate pour l'aider à l'exploitation de son gisement de minéraux critiques. Bégin la marche. Alors, on va faciliter là, l'accès aux infrastructures avec une ligne électrique et aussi un beau petit chemin. Il y a une femme souffrant d'Alzheimer qui a été arrêtée dans sa résidence pour un état un peu bizarre, ça.
6: Voilà, la police de Québec a arrêté et détenu une dame malade de 76 ans en juin dernier. La septuagénaire a été menottée et conduite au poste où elle a été gardée en détention pendant une nuit. Elle est maintenant accusée de voie de fait pour une chicane entre deux résidents. La famille déplore l'intervention de la police de Québec dans le dossier. Le service de police soutient de son côté de ne pas avoir été informé de l'état de santé de la dame. En politique, le Parti québécois est toujours en tête dans les intentions de vote. Il obtient 31% d'appui contre 27% pour le Parti libéral et 19% pour la CAQ selon un nouveau sondage Palace Data l'actualité. Le Parti conservateur est à 14% contre 9% pour Québec solidaire. Le chef péquiste Paul Saint-Pierre Plamondon est le préféré des Québécois pour le poste de premier ministre. Il récolte 26% d'appui contre 19% pour Christine Fréchette. Maintenant, Donald Trump trouve que le Canada est méchant avec les Américains. C'est ce qu'il a affirmé dans un discours hier du côté de Las Vegas. Il parlait de son amour des tarifs lorsqu'il a fait cette mention.
7: We've been screwed by tariffs used against us for years by China, by South Korea, by Germany, by everybody, by Canada. Canada's nasty.
6: Le Canada sera frappé par une nouvelle taxe de 50% d'ici deux semaines s'il ne trouve pas un nouvel accord avec Washington. Enfin, la saison du maïs bat son plein au Québec tandis qu'on assiste à des récoltes exceptionnelles dans plusieurs champs. L'abondance entraîne aussi une baisse des prix à l'épicerie. Le prix de la poche de 5 douzaines a chuté de plus de 20% depuis le début du mois d'août. Voilà, c'est complet pour tous les détails et autres nouvelles. Visitez lenouveau.info.
1: Hey, cette année, ça vaut la peine de faire une épluchette pour souligner le fait que le prix est baissé. C'est incroyable. Un produit qui baisse de prix, ça n'existe pas.
24: Je suis jamais
1: en 2026.
24: Invité dans une épluchette, sais-tu pourquoi?
1: Parce que t'en manges trop.
24: Non, parce que tout le monde maïs.
8: T'as oublié
1: la
8: caisse, là,
1: quelqu'un. Tout le monde maïs. J'étais pas prêt, comme on dit. Hey, ça, là, c'est capoté, puis personne va les haïr.
8: Non, pas du tout. Imaginez, là, vous assistez à un spectacle, et entre deux chansons, le chanteur vous dit ceci.
10: Tonight, we're gonna do something that even Jimmy would say is crazy. I'm buying every single person here a cruise for two people on the boat. Every single person here gets a cruise for themselves and a loved one to go on the boat. This is the biggest giveaway in history, ladies and gentlemen, here tonight at Fenway Park.
8: Alors, je vous explique. Le Zac Brown Band était en spectacle cette semaine au Fenway Park à Boston. Ça, c'est le fameux stade des Red Sox.
1: Oui.
8: Et a offert une croisière aux 37 000 personnes qui assistaient à son show. Les 37 000 spectateurs ont reçu une croisière gratuite pour deux à bord d'un navire de la compagnie Margaritaville à Tsi. C'est le plus grand cadeau de l'histoire offert par un band durant un show. La surprise est évaluée à plus de 40 millions de dollars. Et Zac Brown a créé la surprise juste avant sa chanson « Same Boat ».

0: Il y a deux choses à savoir. Il y a une très, très belle collaboration entre Zac Brown Band et la flotte de croisière Margaritaville à Tissy. Mm. Et aussi, le Zac Brown Band venait juste de donner sa 15e représentation consécutive à guichet fermé dans le stade des Red Sox.
1: Mais là, je viens de faire un calcul rapide. Là. 40 millions de dollars, tu me dis?
0: Oui, environ.
1: Je suis divisé par 74 000 personnes.
2: Oui, c'est ça.
1: Ça fait 545 $ à peu près US, j'imagine. Ça doit pas être une énorme croisière. En tout cas, on peut se consoler.
2: C'est l'équivalent d'une navette du fjord, là, comme virée, là, à ce prix-là.
1: C'est une croisière pareille.
0: Non, mais c'est un beau cadeau, mais c'est surtout un beau coup de pub pour le Zac Brown Band. Mettons que vous connaissez pas le groupe, là, vous en entendez parler, vous allez écouter la musique, mais c'est aussi un bon coup de publicité marketing de la part de la flotte de croisière.
2: Savez-vous pourquoi je le connais un peu, moi, Zac Brown Band? Parce qu'à chaque fois que je demande à mon Google Home de jouer Zac Brown, il me joue Zac Brown Band.
0: Oui, je sais, c'est pas la même affaire. Mais c'est très bon, par exemple, ce qu'il joue, le Zac Brown Band.
1: Oui, c'est bon. A little bit of chicken fry. Cold beer on a Friday night. Non, ça vous dit rien?
0: Non,
1: just right.
0: Yeah.
1: À tout ça.
0: Yeah. OK. Beaucoup passionnément cet après-midi, animé par Phil Roy de 15h55. Les pétales seront Véronique Claveau, Alex Perron. Véronique n'aime pas les mots de passe. Alex Perron va nous parler de son week-end à Oshéaga. Ça a l'air que c'était complètement malade. Et le bourgeon, c'est Francis Legendre qui, lui, va parler des petits mensonges. Parce que, oui, bon, hein, parce qu'il aime bien ça, les petits mensonges.
1: Je suis un grand maître de Donjon Dragon, d'ailleurs.
0: C'est vrai.
1: Ça, comme ça, il est très cool aussi.
0: Oh, wow.
2: Tu viens de dire que ça t'emmerde.
0: Le donjon dragon, oui, c'est
2: ça.
0: Ouais.
2: Ça fait trois jours qu'il me parle de son donjon dragon.
0: C'est quand même trois fois matin qu'il nous en parle.
2: Oui, c'est ça.
0: On a hâte que tu joues. On a fini.
2: La semaine se termine demain, mesdames et messieurs.
3: Hey! Un joyeux anniversaire à Mélissa Harvey, mesdames et messieurs. Mélissa, aujourd'hui, un beau 40 ans, tout rond. On te donne des gros becs, puis on te souhaite une super journée. Dans quelques instants, on va parler d'un sujet qui est toujours un peu épineux. Ça, c'est comme un peu parler du pourboire. Quand on va manger ou on fait une activité avec des gens, c'est pas tout le monde nécessairement qui a les mêmes revenus autour de la table, mais c'est pas tout le monde nécessairement aussi qui prend les mêmes affaires. Mais est-ce qu'on split tout ça égal? Oui ou non? Êtes-vous d'accord avec ça? On en reparle après Jason Derulo et Take You Dancing Out.

0: On vient souvent avec les sujets comme le pourboire. Puis tu sais, le pourboire, ça reste assez controversé. Mais je trouve que celui-là, il est encore plus tannant parce que souvent, on se retrouve avec des gens avec qui on a une certaine intimité. Puis c'est encore plus difficile de mettre ça au clair. Des fois, c'est comme un peu tabou, ces affaires-là. Le magazine Urbania a partagé une série de situations, OK? Puis on va les reprendre, là. Une série de situations où on devrait arrêter de diviser la facture en parts égales. Je vous donne des situations, vous me dites si vous êtes d'accord avec moi. OK? On va au resto avec une gang d'amis. OK? Est-ce que on est là pour on se partage des entrées, des plats pour la table, puis des bouteilles de vin. Mais finalement, on se ramasse à manger pas mal moins que votre voisin de gauche qui a un appétit épouvantable, puis celui qui est à l'autre bout de la table qui avait soif sur un moyen temps. Ouais. Tu sais, toi, t'as pris un verre de vin, il en a pris quatre, mais au bout de la ligne, vous vous retrouvez tous avec la même facture. Est-ce qu'on fait ça ou on fait pas ça? Est-ce qu'on continue de splitter la facture égale à tout le monde, à la gang?
1: C'est sûr que je splitte la facture égale. Là. Je veux dire, si on s'est dit en gang de chum, on paye la facture égale, même si toi, tu bois moins que moi, je suis désolé, mais on va payer égal, man.
0: Ah ouais?
1: Ah ouais.
0: OK.
1: Ah oui. Puis, tu sais, dans la situation inverse, je veux dire, j'ai moins bu que toi. Non, c'est sûr que c'est même trop gênant de dire, non, prends une facture à part. Après ça, il va être fâché contre toi, il va s'en souvenir, puis il va parler de toi dans ton dos à sa blonde.
2: Ben moi, ça m'est arrivé une fois aux États-Unis. On était allé manger avec avec un couple d'amis, mais c'était joué à nous, des amis à eux, qui avaient entre autres un là-dedans qui avait joué dans la Ligue nationale. Puis il y en avait deux ou trois qui avaient joué dans la Ligue nationale. On était dans un resto aux États-Unis, puis la facture arrive, t'as toujours une facture. Ouais. Puis moi j'ai dit à David, moi j'ai sérieux en ce moment j'ai pas les sous pour manger ici là, tu sais. Oui, on est en gang, mais je vais me prendre une petite entrée puis une petite coupe de vin puis ça va être correct. Déjà là, je trouvais que ça me coûtait cher, tu sais, mais je me suis pris juste ça. Puis tu sais, nous autres un peu naïfs, on était jeunes dans ce temps-là. Ouais. Quand est arrivée la facture, ça s'est splitté à la gang. Mmh. Mais cette gang-là avait pris des bons steaks sur un moyen temps. Ça nous a tellement coûté cher. Je suis sortie de là, je t'ai insulté. J'ai dit, ça n'arrivera plus jamais. Hey, sérieux, on s'entend. T'as joué dans la Ligue nationale. T'as un salaire immense.
1: T'es qui le joueur?
2: C'était un Maltais. Je me rappelle plus de son nom.
0: Grosse carrière.
2: Non, mais c'était quand même des gens qui avaient fait de l'argent.
0: C'est du monde qui a de l'argent. C'est du monde qui investisse.
2: Ça m'avait insulté parce que je me suis dit, Colin, on n'a pas, tu vois bien. Tu vois bien que j'ai pas, vois bien. Regarde-moi donc comme faux, là. J'ai pris une entrée.
0: Alors, regarde mes souliers, puis regarde les souliers de ta blonde. Tu vois bien?
2: J'ai pris 12 piastres US, puis une petite coupe de vin. Fait que ça m'a, ouais, tu sais, pour ça, moi, je préfère maintenant avoir ma facture. De toute façon, je suis pas quelqu'un qui boit énormément.
0: Ouais, c'est ça. En plus, aux États.
2: Je mange pas beaucoup,
0: tu sais. En plus, aux États, c'est une facture. T'sais, peu importe où est-ce que tu vas quand tu vas au restaurant, c'est une facture. La dernière fois qu'on est allé, on était 12. Fait que je me rappelle même plus comment on a splitté ça.
1: Il boit 12. Mais tu l'as dit, Marie-Ève, c'est un joueur de hockey. C'est pas les plus brillants d'habitude.
2: Oh,
1: okay.
2: Franchement.
0: On s'en va au chalet. On s'en va au chalet, tout le monde. Écoute, on achète pour des centaines. Okay? On s'en va au chalet tous les trois. Puis on achète avec couple, toute la gang. On est six. On a fait une grosse épicerie puis on s'est gâtés. On a acheté plein de patentes. Mais tout le monde a comme ses petites affaires. Des petites intolérances ici, des petits ça. Fait que là, on a acheté cinq sortes de lait. Des pains burgers sans gluten. Alors. Des collations pour tout le monde. Mais qui fit avec six pis ça. Est-ce que on paye la facture à 6 ou si on split chacun nos affaires puis chacun fait son épicerie quand on s'en va au chalet?
2: Non, je pense qu'on split à 6. En tout cas, dans mon cas, moi, ce serait ça.
1: Ouais?
2: Oui.
1: À moins que ce soit vraiment spécialisé, comme tu dis, là, il y a personne intolérante au lactose. Là, puis elle dit, moi, je vais acheter mon lait, mais tu sais, sinon, le reste, elle va payer avec la gang. Là.
0: On paye ça en gang?
1: Ben oui.
2: Okay.
1: Ben oui. Gang. Toi,
0: okay. Nous autres, on n'haït pas ça, là. Chacun son bout.
2: OK.
0: Mais chacun son bout, par exemple, tu sais. OK, nous autres, on fait le premier souper, vous autres, faites le deuxième souper.
2: Ça, c'est pas intéressant,
0: ça. Ça, je trouve ça plus sympathique. On a l'impression qu'on reçoit. Et un petit dernier. On s'en va. On est sur une galère un peu. Je vous invite chez nous. On se fait un 5 à 7.
2: Oui.
0: OK. Puis là, ben, je vous invite à la maison. Fait que, tu sais, je vous paye le vin, puis le petit mousseux, puis la petite bière de 5 à 7. Il est rendu 9h30, on est passé le 5 à 7. Là, tout le monde est en train de vider le fond de mon frigo. Là. Oui. Est-ce que je continue de payer la facture ou si je dis à tout le monde d'aller chercher une petite bière de son côté?
2: Et non, fais pas ça. Ben non, continue.
1: J'aime ça, moi, avoir oui. l'air riche. Fait que c'est sûr que je suis un
0: moi, je suis trop cheap pour ça.
2: Ah, mais je suis persuadée que tu ne dirais pas, Marie-Ève, va chercher une petite bouteille de vin, là, quelque part.
0: Viens-nous. Moi, je suis content quand quelqu'un arrive avec sa bouteille de vin, quand moi, je prévois, tu sais, de payer le stock à tout le monde. Ça, oui. C'est très gentil. Mais des fois, c'est comme, mettons, mon beau-frère et mon beau-père, ils arrivent avec le petit col de bière. Puis je veux pas de ça là, je veux dire je pense à Pat puis à mon chum Lucien puis tout ça, ils arrivent à la maison.
2: Il y a beaucoup d'amis qui font ça.
0: Puis ils ont amené leur petite glacière avec leur petite bière. Tu sais, je comprends que ça se peut que tu aies envie de boire de ta sorte, tout ça c'est cool, mais en même temps, je suis comme ben j'aurais pu vous inviter, tu sais, j'ai comme prévu d'aller m'acheter de la Coors Light que moi je boirais pas, c'était pour vous autres, ça là, tu sais, je l'ai pas gardé, ça m'intéresse pas.
1: Mais je comprends,
0: mais des fois ça m'insulte pas.
2: Mais ça te gratouille un peu.
0: Ça me gratouille un peu.
1: Oui. Je reçois, je vais payer pour tout le monde, mais quand je vais amener ma petite glacière, effectivement, mais avec une bouteille de vin, justement, pour la personne, puis on va boire aussi ensemble, puis... Je fais un peu des deux.
0: Ouais, c'est ça.
1: Parce que j'aime pas ça dépendre des autres, vois-tu?
2: Moi, j'amène ma coupe de vin.
1: Juste la coupe vide?
0: Oui, elle amène sa coupe
1: elle
0: vide.
1: Elle est vide, rentre dedans.
2: J'amène une bouteille, mais ma coupe aussi. Sinon, le vin est pas bon.
0: Effacer du verre.
1: OK, t'amènes ta propre coupe.
0: Ben oui.
2: Oui.
0: Hey, ça
1: c'est un top, ça.
0: Oh, oui, c'est un top. Oui, ça, sa machine à café, ses oreillers, ses draps en l'autre bord, quand t'en vas en Europe, là. Toi, tu vas nous apprendre des affaires qui n'ont pas d'allure ici. Scooter Gas, Ricardo à Rouge.

0: Ricardo avec Scooter Gas au 96.9 Rouge. Il est à 8h18. On est jeudi déjà aujourd'hui. La semaine passe vite de même. Donc, on a envie de jouer avec vous à la playlist du jeudi. Vous nous textez playlist au 6-12-13 si vous avez envie d'être le juge, d'être celui ou celle qui décide lequel de nous trois sera le meilleur DJ de la semaine.
1: Ça va être facile. Ça va être facile aujourd'hui. Ça, c'est sûr.
0: Tu penses?
1: Ah oui, ça va être moi qui va gagner.
0: On verra bien.
1: Facilement.
0: Textez-nous playlist dès maintenant. On a besoin de vous autres. Dans quelques instants, il y a Mark Amber qui va jouer avec ça. C'est vraiment bon.
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2: Et on a la chance d'accueillir Marie-Josée ce matin. Salut Marie-Josée.
3: Salut.
2: Comment ça va?
3: Ça va très bien, vous autres?
2: Ben oui, oui, ça va très bien. Marie-Josée, t'avais l'air en pleine forme ce matin, mais on s'est dit c'est avec elle qu'on va jouer à la playlist. On a choisi des catégories de chansons et on a chacun une chanson qui fit avec la catégorie. À toi de décider laquelle des trois est la meilleure et de faire de nous le meilleur DJ de la semaine. Ça marche?
3: Parfait.
2: OK. Thomas, première catégorie, c'est quoi?
4: Il fait chaud, il fait beau depuis hier. Ça nous prenait une chanson chaleur. Donc, c'est la thématique chaleur. Et on y va-tu avec mon extrait en
2: oui,
4: premier?
2: C'est
4: parfait.
2: Quoi?
4: C'est ma chanson préférée d'été depuis que c'est sorti, cette chanson-là. Ça nous fait danser. C'est tellement bon. C'est Baiana Baker Mac.

0: Elle est excellente.
1: Oh, ouais, c'est pas mauvais, c'est pas mauvais. Si vous me connaissez, vous savez que les chansons du Sud, c'est pas mon trip, pas en tout, mais j'aime bien Heat Waves de Glass Animal. Oui.

0: est pesante.
1: Ouais, c'est ça. C'est bon, mais je relax.
2: Chacun son trip, Thomas.
0: OK. En 2001, je travaillais ici, à Roc Détente, puis on m'avait passé une décapotable pour l'été pour faire des tournées touristiques. OK, ouais, j'ai été gâtée de même. Cool, puis j'avais comme un amour d'été et les mains baladeuses sur Caliente de Kevin Parent. Hein?
2: Quand je t'embrasse. Lucie avait ça, des mots.
0: Ouais, tout est à sa place.

0: bon.
1: Marie-Jo, qu'est-ce qu'on choisit? Quelle est la chanson chaleur préférée?
2: Eh, hey, mon Dieu Seigneur! J'y vais avec Vincent.
0: Oh, yeah! C'est vrai qu'elle est bonne, oui.
1: Merci, merci.
2: Ouais, oui. Désolé, mais c'est Vincent.
0: OK.
2: Merci,
3: c'est gentil. Check bien deux autres catégories, tu vas capoter.
4: Deuxième catégorie, c'est je suis né en 1997, donc votre chanson préférée de 1997.
3: Bon choix.
4: Une solide année pour la musique.
3: Vraiment.
4: Je suis allé avec une chanson de deux de mes DJ préférés, Daft Punk avec Around the World.
1: Ça, c'est une vidéo avec la casse de chien, hein?
4: Exactement.
5: C'est cool, ça.
4: Cette chanson-là, ce qui est le fun, c'est que les paroles, tu les connais, tu peux pas te tromper.
3: Aucunement répétitif.
4: Non.
0: Ah, oh, mais c'est bon.
4: Ah oui.
0: On peut parler dessus, c'est le fun.
3: Oui. Très bien. Bon. Ma chanson de 1997 est la chanson la plus directe du monde. C'est considéré comme un des riffs les plus pesants de l'histoire. Et en fait, c'était une joke. Ils se sont dit, le monde, ils font des riffs ben trop lourds. Nous autres, on va en faire un pour rire d'eux autres. Finalement, ça a tellement pogné. Blur et Song 2.

0: check.
1: C'est très bon.
2: Finalement, même.
3: Excellent.
1: En 97, Elton John a sorti, moi Elton, vous savez à quel point je l'aime, Candle in the Wind.
2: À cause de...
1: Diana.

0: à parler tout le long. J'ai tellement aimé ça. C'est mon moment favori.
1: Elle chantait.
2: Si j'ai bien compris, t'as fait ton choix.
3: Ouais, c'est dur à battre, là, vraiment.
0: Donc, c'est Marie-Ève, c'est ça?
3: Exact.
0: Ah, excellent.
1: Candle in the Wind.
0: Ce que je savais pas, là, c'est que cette chanson-là a été écrite en 73 par Elton John. Oui. C'était pour rendre hommage à Marilyn Monroe. Ça, je le savais pas. Ouais. Mais après ça, il l'a réécrite pour les funérailles de la princesse Diana.
2: Il a changé quelques mots pour ça. C'est redevenu un très, très gros succès de 97. Comme dernière catégorie.
1: Je sais plus si je veux jouer encore, là. C'est un point
2: pour chacun. Garde-les pleurnicher.
1: Il faut vraiment que je l'aille, celui-là, sinon je vais vraiment être insulté.
2: Ouais.
1: C'est la chanson que tu as toujours en tête, OK? Moi, c'est une chanson qui... Je fais du DJ depuis plusieurs années, et c'est une chanson de piste de danse, puis si vous me connaissez bien, lorsque je me promène, c'est une chanson que j'ai tout le temps en tête, au bout de la langue, que je chante. All My People, Sacha Lopez.
0: Ah oui!

0: Notre beau Thomas s'est fait un extrait de 1 minute 5 et moi de 12 secondes. On va couper ça. Non, c'est hey, vraiment bon, là.
1: Sacha, mais vraiment, moi, j'entends encore.
0: C'est vraiment, c'était correct.
2: On l'a reconnu.
0: Merci. Miles Smith et Niall Horan, depuis qu'ils ont sorti cette chanson-là, je me réveille tous les matins en chantant « Drive ».

0: temps. Sans arrêt.
1: Fouillez-moi pourquoi, à 6 heures le matin, dès qu'on commence l'émission, entre deux chansons, je chante La vie en rose d'Edith Piaf.
0: C'est weird. C'est vraiment weird.
1: Je sais pas pourquoi.
2: Oh, non, non, non.
0: Ça sonne de même. À ses écouteurs, ça atteint. Là, Léa se vire de bord, ou Thomas se vire de bord, font comme, c'est qu'elle fait, là.
1: À chaque matin, à Vincent, chaque matin.
3: Moi, je me tourne plus, je t'habitue.
1: Je sais pas pourquoi. Ton choix, Marie-Josée?
4: Moi, là, désolée, mais cette fois-là, c'est Vincent.
0: Yeah! Et voilà, l'expérience qui parle, mesdames, messieurs.
1: L'expérience!
0: Thomas sac son camp, il est jaloux, il a travaillé tout ce temps-là, rien que pour ça. Marie-Josée, on t'adore, t'es fine, passe une super belle journée, t'as été une excellente juge, t'as vraiment du goût.
4: Bon, ben, merci beaucoup, puis vous autres aussi, faites attention à vous autres, puis... Bonne journée.
0: Salut, t'es bonne journée, Marc. Mark Ember avec Belong Together au 96.9 Rouge. Hey, la belle journée qui s'en vient, toi. T'es encore plus belle, la mienne, Beko.

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1: Oh que c'est jeudi, les amis. Oh que c'est jeudi. Ça veut dire qu'il nous reste une journée, puis une autre, puis peut-être rien qu'un et demi, puis la fin de semaine est arrivée. Vous allez peut-être tomber en vacances, vous autres aussi. Vous êtes un peu tannés d'entendre parler des vacances des autres, puis là, vous êtes rendus au vôtre. Ben, hey, colline, ça achève. Ça s'en vient très bientôt. Et d'ici là, ben, on a vraiment des températures de vacances, de la grosse chaleur d'été qui est avec nous.
2: Présentement, 8h36. On ressent 27 degrés.
1: Aïe, aïe, aïe.
2: Et ça va continuer à monter comme ça. C'est un maximum de 28 pour la journée, 28-29. Et ressenti aux alentours de 35. Je dis aux alentours parce que ça peut être un peu plus. Ça peut être un peu moins hier. J'ai eu 36, moi, sur mon thermomètre dans ma cour en arrière. Donc, c'est vraiment très chaud aujourd'hui. On a d'ailleurs un avertissement de chaleur d'Environnement Canada. Donc, si vous allez aller... Mais en fait, vous traînez toujours une bouteille d'eau pas loin. Vous vous crémez lorsque vous sortez à l'extérieur. Et vous ne restez pas en plein soleil. Vous pensez que vous faites un coup de chaleur, vous allez à l'urgence directement. Ce n'est pas à prendre à la légère les coups de chaleur. Ben, c'est ça qu'ils disent, Environnement Canada.
1: Mais je sais, t'es pas obligé de lire toutes leurs affaires.
2: OK.
1: Leur avertissement fait peur au monde. Si on va tout rester là climatisé, mais on verra pas le soleil.
2: C'est ça qu'ils disent, là, mais justement, ça, je l'ai dit. Je l'ai pas dit.
3: Alors, profitez du soleil.
2: Exactement.
1: On va aller rejoindre Sarah Léa de Nouveau Info. Qu'est-ce qu'on va surveiller aujourd'hui? De la belle visite dans la région aujourd'hui.
4: Ben oui, on commence avec ça d'ailleurs. Marc Corny! Soit dans la région! Ce matin, eh oui, ben,
1: écoutez,
4: je l'ai vraiment callé, ok? C'est important de le caller parce que, ben, c'est gros!
1: Oui, c'est vrai, un jingle, là. C'est la dernière affaire à laquelle je m'attends. Ça n'aurait pas de maudit bon sens. Donc, le premier ministre du Canada est chez nous aujourd'hui.
4: Ben oui. Il sera de passage à Saguenay ce matin. Il y aura d'ailleurs un point de presse en fin d'avant-midi, mais je savais pas si on pouvait, en fait, dévoiler le lieu où ce qui sera. Mais on le sait. Mais je sais pas si on peut le dire. Fait que je le dirai pas.
5: On le dira pas pour être sûr. Ouais, ok.
4: Je le dirai pas. Ok. Ensuite, ben, il y a l'organisation Info Justice qui lance un service de soutien juridique gratuit dans les palais de justice de la région. En fait, pour permettre de mieux accompagner les personnes qui ont une démarche judiciaire à entreprendre ou une audience à venir. Donc, c'est super intéressant de ce côté-là. Et finalement, bon, la candidate bloquiste dans Chicoutimi-Lafleur, Caroline Dubé, qui lancera sa plateforme électorale cet après-midi. On aura l'occasion d'en savoir un peu plus ce soir du côté de Nouveau Info à 17h.
1: Merci beaucoup, Sarah Léa. Voici ce qu'il faut savoir dans le showbiz aujourd'hui.
5: Les participants d'Occupation Double Panama seront dévoilés mardi prochain, 8h. C'est ce qu'a annoncé les animateurs Fred Robichaud et Alicia Moffett, et ce sera dévoilé sur Crave. À faire ce soir, parmi bien des activités, il y a notamment le festival Gymkhana de Falardeau qui débute aujourd'hui, festival Chanson de Saint-Ambroise qui se poursuit, et à l'Agora du village portuaire de la baie, c'est Crocodile Country Rock.
1: Ah, cool, c'est pas ça.
5: Oui, vraiment, ils sont super bons. Et on a appris ce matin, on a reçu le communiqué, l'autrice Sarah Maud Beauchesne qui nous a offert notamment Cœur de Slush ou encore Belle Fleur sur Crave.
1: Oui.
5: Elle a écrit un nouveau scénario et va nous offrir sur Crave cet hiver une saison brûlante. Les jeunes sont en tournage actuellement. En fait, on va se retrouver à l'été 2033. Montréal suffoque et Joséphine, qui est terrifiée, trouve refuge dans le cossu chalet de ses amis d'enfance qu'elle n'a pas vu depuis 12 ans. Et elle va se laisser entraîner par la promesse d'un été marqué par le désir, la liberté, les privilèges.
1: Il faut pas juste très, très chaud.
5: Non, c'est ça. Oui. Que ça a l'air bon. Un été brûlant, ce sera offert sur Crave l'hiver prochain.
1: Ben, Belle Fleur, j'en ai parlé cette semaine. Ça fait quand même un peu controverse, là, parce que c'est pas tout le monde qui trouve que c'est si bon que ça. La dernière saison, moi, je vous invite à aller l'écouter puis vous faire une tête. Ça vaut vraiment la peine. Moi, j'aime ça. Pas de questions.
5: J'avais commencé la première puis j'étais pas sûre. Ouais. Fait que puis il y en a trois, c'est ça?
1: Oui,
5: on est rendu à trois saisons, OK.
1: Mais c'est la deux qui est la meilleure, mais la trois est quand même intéressante pareil. Là, ça change le beat dans la troisième saison. Aujourd'hui, les amis, c'est la journée mondiale, internationale. C'est une grosse journée. Une grosse journée pour la laine fraîche.
2: Oh! Wow! Oh.
1: Et
2: gros dossier.
1: Je trouvais ça très drôle parce que cette semaine, ça m'arrive pas très, très souvent. Mais on a eu la visite de nos amis de chez Papa Sandwich, puis il y avait de l'ail, puis plein d'affaires, puis j'avais bu beaucoup de café, mangé du beurre de peanut. Puis là, je suis arrivé à 10h, puis j'avais un petit rendez-vous, mais là, j'ai fait comme... Là, je me cherchais une gomme partout, j'en trouvais pas. J'étais un peu gêné.
2: Oh.
1: J'étais, sérieux, j'étais un peu gêné. J'ai demandé à Tom, t'as-tu de la gomme, quelque chose?
2: J'étais là, puis...
1: Hier, oui, j'avais pris mon chèque de protéines à vanille par-dessus.
5: Hey, sérieux, c'était pas une belle haleine.
1: Je t'avais tout qu'un mélange. Et puis là, je me disais, là, je suis vraiment gêné de tout ça. Ça vous arrive-tu des fois de vivre une petite situation, mais vous êtes un petit peu gêné? Puis que, quand ça vous arrive, ces affaires-là, tu sérieux, vous voulez vous cacher là dans la vie, là, OK? Textez-nous au 6-12-13 et on célébrera ensemble la journée internationale de la même fraîche. Jeff Posé, emmêlé dans ses cheveux au 96-9 Rouge.

0: la plus belle chanson de son album, même si c'est un petit peu rough par bout, Jeff Posey au 96.9 Rouge. Il est 8h46. C'est la journée internationale de la laine fraîche, hein, chose qu'on veut toujours avoir dans la vie, mais ça peut arriver de temps en temps. Alors, ça faisait longtemps que ça m'était pas arrivé, moi, à ce point-là. Là, c'était quand même assez intense. Je mange pas d'ail dans la vie parce que ma blonde est intolérante. Fait que quand j'en mange, moi, je le goûte puis je le sens sur un moyen temps. Puis là, j'avais mangé de l'ail, j'avais bu du café, j'avais pris un shake de protéines à la vanille et mangé du beurre de peanut. Alors, c'était spectaculaire dans ma gueule.
1: Ah, oh, ça sent
0: bien. Et puis là, j'ai Tom, t'as-tu une gomme? Non. Puis là, ben, je suis pas gang de nouveau. Avez-vous de la gomme? Non. Je fouille et Geneviève est pas là. Pas de gomme. Hey, non, sérieux, j'étais en panique totale, j'avais un petit rendez-vous. Finalement, je me suis brossé les doigts avec mon doigt, là. Ça m'est élu. Je me suis brossé les dents avec mon doigt.
2: Oui, c'est mieux que rien.
0: Non, c'était mieux que rien. C'était
1: nécessaire.
0: je trouvais ça vraiment gênant. Alors, de là, le twist de cette journée internationale de la laine fraîche, parce que sinon, se donner des trucs, comment se garder la laine fraîche, à part le Listerine puis se brosser les dents puis la gomme, il n'y a pas même bien d'affaire.
2: Ou encore, tu dis, excuse-moi, j'ai eu un gros matin, je me suis brossé les dents, mais ben oui. Rien qui passe.
0: En arrivant, chez le dentiste, les autres font comme, ah, pas une autre, tabarouette.
2: Ils ont des masques. Ils nous sentent plus.
0: Oh, ouais, c'est vrai.
1: Ouais, ils ont des masques.
0: C'est pas fou. Y a-tu des affaires que vous faites dans la vie, puis quand ça vous arrive, Christy, vous êtes gêné? Ah, vous trouvez ça tannant.
2: Ben, parler anglais, moi. Ça me gêne, parler anglais.
0: Non, mais c'est vrai que ça te gêne. Oui. Pourtant, t'es rendue bonne.
2: Ouais, mais c'est pas quelque chose qui me rend confortable. On va dire ça comme ça. Fait que quand j'ai pas le choix, mais sinon, je vais laisser les autres parler.
0: Quand il y a un très long titre, le vendredi matin d'un nouvel album de Chabouzi, eh ben, elle trouve ça tannant.
1: Mais je comprends.
2: Un nouvel album de Chabouzi.
1: J'étais en Suisse récemment, puis je parlais français avec les Suisses français, puis les Français de France.
0: Okay.
1: Et ça m'insultait tellement parce que il y en a qui comprenaient pas exactement l'accent. Ils switchaient en anglais parce qu'ils pensaient que j'étais plus à l'aise en anglais qu'en français.
0: Mais tu sais que ça arrive, que ça peut t'arriver si tu vas à Falardeau aussi, hein. Ça fait la même affaire.
1: Bonne place, c'est vrai.
0: Chier, ça. Non, mais moi je me rappelle, moi dire ben franchement là, des fois on a un drôle de dialecte là quand même. Ouais, là. Ouais. Moi je me rappelle quand je suis arrivé ici plus jeune, j'avais 17 ans, on allait faire notre épicerie à Place Centreville Jonquière, puis il y avait tout le temps des messieurs qui étaient assis sur le bord de l'épicerie, puis ils prenaient un café, il y avait un petit resto là, puis ça arrivait qu'on attendait que le taxi arrive pour nous ramener, tu sais. Puis on était assis là, puis je les écoutais parler, puis je comprenais absolument rien de ce qu'ils disaient. Fait que les Français qui nous comprennent pas, faites-vous en pas, même entre nous autres des fois on n'est pas capable.
1: Ouais.
0: Alors, mais c'est vrai que c'est un peu gênant, ça. C'est un peu tannant. On a reçu quand même pas mal de commentaires sur Facebook ce matin, entre autres.
1: Bégayer quand je suis stressé. Il y en a plusieurs qui ont écrit ça, bégayer ou pas se rappeler d'un mot.
0: Pas trouver des mots.
2: Ça nous arrive tous, hein.
1: Vraiment. Ouais. Sylvie qui dit éternuer, surtout en public après un repas.
0: quand
1: ça sort d'un peu partout.
0: Quand t'as pas fini d'avaler ou...
1: Non, ou quand tu viens juste, tu sais, des fois d'avaler puis ça passe pas, puis t'as chaud en même temps.
2: Des éternuements à répétition aussi. Nous autres, dans un restaurant, il y a un monsieur pauvre, lui, je sais pas qu'est-ce qu'il avait, là, mais il a éternué. C'est un restaurant chic. Il a éternué, mais sans arrêt. J'étais là, pauvre lui, je suis mal à l'aise. C'était pas dégueulasse, là. C'est vraiment juste que lui, il dit, là, ça n'a pas de bon sens ce que je suis en train de faire. Il s'est levé à un moment donné, puis il est allé à la salle de bain. Il n'y a pas eu le choix.
0: Je suis très allergique dans la vie. Fait que j'ai souvent des quintes d'éternuement. Tu sais, je vais en avoir comme un 3-4 de fil. Mais durant la COVID. J'ai eu des allergies pareilles, là.
1: Dans ton masque.
0: Mais j'avais rien, moi, là. Puis j'éternuais des fois, là, dans un endroit public, là, le monde se revirait de bord. J'étais comme, non, c'est des allergies. Oh. Comme dans la pub.
2: Ah oui, c'est vrai, ça. Là. Ouais, t'avais peur que les gens pensent que...
0: Ben là, tout le monde pense. C'est ça.
1: Il y a Carole qui dit péter dans une ligne d'attente.
2: Ouais, c'est sûr que ça,
0: Sabrina est prof, elle dit péter devant mes étudiants. Elle dit ça, c'est un cauchemar.
1: Il te lâche plus le reste de l'année, c'est sûr.
0: Non, mais c'est vrai que, je sais pas, moi, tu te penches pour ramasser quelque chose là dans une quincaillerie, t'es en train de magasiner, tu t'en vas chez Rona, tu te penches parce que c'est en bas. Marie, elle s'échappe et elle est plus capable.
2: Ça m'est jamais arrivé.
0: Mais non.
2: Jamais. C'est pas de quoi vous parler. Il y a également Michel.
1: Oui, oui. Michel qui dit, quand je pisse dans mes culottes en public à cause d'un fou rire.
2: Ouais, mais ça, Michel, là, c'est juste toi qui le sais. Il y a personne qui le sait.
1: Ben, ça dépend quelle couleur sont tes pantalons.
2: À moins que ce soit une chute. Mais, mis à part ça, c'est juste toi et ça rend mal à l'aise. À moins que tu le dises.
0: Merci encore de votre générosité. On ne le dira jamais assez à quel point vous êtes des livres ouverts avec nous autres. Il est 8h50. Notre beau Simon s'en vient pour passer une super journée avec vous dans la gang de l'été. Il nous en reste une toute dernière. Restez là.
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1: Il est à 8h59 et dans quelques instants, vous pourrez aller réécouter notre balado et quel sera le mot collé dessus.
2: Mais c'est bien gênant.
1: Salut Simon.
3: C'est bien gênant, c'est pas à moi que tu parles, j'espère.
4: Non, toi t'es pas gênant, Simon.
3: Tu me fais plaisir. Hey, c'est jeudi. Je sais pas pour vous, j'adore ça, moi, le jeudi.
4: Ouais, c'est vrai que c'est une journée cool. Hein,
3: c'est une de mes journées préférées dans la semaine. J'ai même envie de dire que c'est ma journée préférée de la semaine de travail. Du lundi au vendredi, je préfère le samedi parmi les 7 jours. Mais le jeudi, je trouve ça extraordinaire.
4: OK, pourquoi?
3: C'est un pré-vendredi.
4: Oui.
3: On peut faire des activités le soir. On peut inviter des amis à la maison. On peut aller voir un spectacle. Y aller le jeudi, ça, c'est parfait. On dit quand même, mais ça me un mardi, hein. Je sais pas trop. Le lendemain, je travaille.
4: Ouais, je suis d'accord.
3: J'ai pas envie de pelleter ça vers l'avant toute la semaine.
4: T'acceptes d'être poqué le lendemain, toi.
3: Vraiment? Le jeudi, c'est parfait pour ça.
5: Je suis d'accord avec toi. Ouais.
3: Et c'est parfait aussi pour 2 heures de hit sans interruption dans vos hits de l'été qui commencent maintenant.
4: Hey, wow. Passez une super belle journée, tout le monde. On se retrouve demain à compter de 5h30 pour la dernière de la semaine avec Shakira, Die Die et Set Fire to the Rain. Du Adèle pour commencer le show. Bon show, Simon.
3: Thank you.
4: Amuse-toi bien. À demain, tout le monde.
5: Bonne journée.

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sur le 6-12-13 par texto 418-690-2349 au téléphone pour me parler de vive voix ou encore la fonctionnalité micro de votre appli iHeart. Toutes les fonctions sont bonnes pour communiquer avec moi. Faites-le maintenant. Dites-moi c'est quoi les plans de la journée. Rihanna.

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0: Avant d'être une méga star internationale du country, Morgan Wallen a participé à la saison 6 de The Voice, l'équivalent de La Voix aux États-Unis. C'était en 2014. Puis il y avait un parcours, il y a eu un parcours impressionnant quand même, Morgan Wallen. Il avait commencé dans l'équipe de Usher. Après son audition à l'aveugle, c'était Usher qui l'avait repêché. Et après ça, Adam Levine avait été le volé tellement il trippait sur lui. Puis finalement, il avait été éliminé dans les playoffs ou l'équivalent des champs de bataille, comme on appelle ça au Québec. Love Somebody à Rouge.
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Il fait chaud, il fait beau, mais c'est surtout très très chaud. La Santé Québec Saguenay-Lac-Saint-Jean, la division locale régionale de Santé Québec, vient tout juste d'émettre un avertissement de chaleur et d'humidité élevée pour la région qui couvre les journées d'aujourd'hui, donc jeudi 6 août jusqu'à samedi 8 août. On a pas mal de jours de beau temps et de chaleur devant nous. Présentement à Saguenay, c'est 24, maximum 30 attendu en début d'après-midi, ressenti 33, ça pourrait monter jusque là. Et pour le lac Saint-Jean, ce que je vous donne, c'est la météo de Robertval, le plus précisément. Présentement, c'est 24, maximum 28 attendu et ressenti, là-bas, on prévoit du 30 degrés pour le lac Saint-Jean en début, milieu d'après-midi. Alors, les populations à risque, ce qu'on dit dans l'avertissement de Santé Québec, ce sont les bébés, les jeunes enfants, les personnes âgées, les gens qui vivent avec des maladies chroniques également ou des enjeux de santé mentale. Ce sont eux les personnes qui risquent d'en être le plus affectées négativement. Les conseils qu'on donne pour les adultes, boire de 6 à 8 verres d'eau par jour, donc de pas négliger ça, d'éviter l'alcool, de rester bien hydraté, prendre des douches d'eau fraîche si on a l'occasion de le faire et surtout réduire l'effort physique pour les enfants, c'est juste logique. Boire de l'eau aux 20 minutes, porter des vêtements légers, les activités à l'extérieur si possible, soit plus tard le soir ou tôt le matin, mais pas en milieu de journée et de ne pas les laisser seuls dans un véhicule, mais ça c'est la base. Et ensuite dans les sports extérieurs, ce qu'on conseille, c'est d'éviter les efforts intenses, de prioriser les sports qui nous permettent d'être proches de l'eau. Donc, les sports nautiques, ça, c'est suggéré, conseillé. Et pour les travailleurs extérieurs, hein, je pense aux gens qui sont sur la construction, dans le paysagement, mais peut-être même vous en vacances. C'est un peu ça, du travail à l'extérieur, des fois, pendant les vacances, si on travaille sur du terrassement ou on refait le patio, on coupe du bois, on fend des bio. Je ne sais trop, ben encore là, limiter l'exposition au soleil, porter un chapeau, se crémer, boire de l'eau, c'est très important. Et s'il se passe quoi que ce soit, vous filez pas. Info santé au 811 ou pour les urgences, appelez-moi pas. Appelez le 911 dans ce temps-là. Benson Boone au 96.9 Rouge. J'espère que vous passez un excellent jeudi à notre antenne.

Vous l'avez vu le mois dernier à Jonquière en musique, c'était excellent. Elle est toujours excellente et je vous fais entendre sa chanson que je préfère parmi ses hits. Cœur de pirate, Golden Baby.

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S'il vous arrive un jour de vous dire « Ah, j'aimerais ça commencer ça, mais je suis trop vieux pour retourner à l'école, je suis trop vieux pour apprendre à jouer à la guitare », ben pensez à Jelly Roll. À 39 ans, il a remporté découverte de l'année au Country Music Awards de 2023, le plus vieux de l'histoire à avoir remporté ça. Liar à Rouge.

C'est un article du Journal de Québec paru ce matin qui m'est venu aux yeux et qui m'a franchement touché, qui m'a même choqué. Parce que je vous ouvre une parenthèse sur ma vie. Moi, j'ai été proche aidant pour mon grand-papa aux prises avec la maladie d'Alzheimer pendant quelque chose comme 10 ans. Toute ma famille l'a aidé énormément. Ça a été une dure épreuve pour tout le monde. Il est décédé maintenant depuis 2 ans. Paix à son âme. Mais bref, je suis sensible, moi, à ça. La cause des gens qui sont atteints de démence de type Alzheimer, de démence vasculaire, ainsi que celle de leur famille, les proches aidants. Et ce qui s'est passé, ça s'est passé le 27 juin dernier. Mais là, on en entend parler dans les derniers jours, dans les médias. Et ce matin, un article qui est paru dans le Journal de Québec, c'est une dame qui s'appelle Christiane Tremblay, 76 ans, atteinte d'un stade sévère de la maladie d'Alzheimer, qui a été impliquée dans une altercation à la fin du mois de juin à Vanier, à Québec, dans la résidence pour aînés privée dans laquelle elle demeure. Et Christiane Tremblay, c'est une femme dans un état, je l'ai dit, stade sévère de la maladie d'Alzheimer. Ce que l'article explique et ce que sa famille raconte, c'est qu'elle ne reconnaît plus personne. Elle est confuse 100% du temps. Elle fait de l'errance. Elle se promène. Elle a des difficultés comportementales. C'est plus elle du tout. C'est seulement son enveloppe qui demeure. Et les personnes qui sont atteintes d'un stade avancé d'Alzheimer peuvent parfois perdre patience rapidement. Les gens à l'écoute qui sont proches aidants, qui ont côtoyé dans leur vie des personnes atteintes de la maladie, le savent. Ils peuvent être irritables. Et c'est ça qui s'est passé avec Christiane Tremblay. Elle a sauté un plomb. Elle a asséné une gifle au visage d'une autre bénéficiaire de sa résidence. Et la police a été appelée. La police est venue l'arrêter. On lui a passé les menottes. On l'a embarqué. Et on lui a même fait passer la nuit à l'hôpital. Pardon. On aurait dû lui faire passer la nuit à l'hôpital. Mais on lui a fait plutôt passer la nuit dans un poste de police. Alors là, sur le 6-12-13, par texto, téléphone 418-690-2349, micro iHeart, c'est sûr et certain que je vais avoir des réactions là, parce que c'est une histoire qui choque. Puis parmi vous à l'écoute, c'est sûr et certain qu'il y en a qui sont sensibles à la cause comme moi, qui sont des proches aidants actuellement, qui l'ont aidé, qui l'ont été, qui aident leurs parents activement. Alors, je vais avoir des réactions, des opinions. Qu'est-ce qu'on pense de ça sur le 6-12-13? Une dame de 76 ans atteinte d'Alzheimer qui se fait embarquer par la police. Moi, je trouve ça scandalisant. J'ai hâte de voir ce qui va se passer avec la suite de cette histoire. À venir, dans vos hits de l'été, on repart sur du plus positif parce qu'il fait soleil, c'est jeudi, c'est les vacances, c'est l'été et on est à rouge. Born to die, Chebouzy, ça s'en vient, mais avant ça, on s'informe. Avec Nouveau Info, restez là.

0: Et ça se poursuit au retour.
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2: Bonne fin d'avant-midi, ici Benoît Chevalier. D'abord, le premier ministre Mark Carney est à Saguenay pour une annonce à l'usine Rio Tinto-Alcan. Ça coïncide avec l'élection partielle dans Chicoutimi-le-Fjord. L'élection fait suite au départ du conservateur Richard Martel comme sénateur. Parlant d'élection, la députée caquiste de Saint-Hyacinthe, Chantal Soucy, a annoncé qu'elle ne sollicitera pas de quatrième mandat. Maintenant, le mois de juillet a été chaud pour la Sopfeu qui a combattu 90 incendies en zone de protection intensive. C'est 36% de plus que la moyenne des 10 dernières années. Près de 1700 hectares de forêts ont brûlé, particulièrement en Outaouais et en Abitibi-Témiscamingue. 4 feux sur 10 ont été causés par la foudre. Ailleurs dans l'actualité, le film sur la vie du pilote de Formule 1, Gilles Villeneuve, sera présenté en grande première au Festival de cinéma de l'Abitibi-Témiscamingue le 31 octobre prochain. Il sera à l'affiche partout dans les cinémas le 11 novembre. Enfin, au sport, le tournoi commence aujourd'hui en double à l'Omnium Banque Nationale. Il y a plusieurs affrontements impliquant des Canadiens, dont Leila Fernandez. Elle jouera avec sa sœur Bianca à 14h50.
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Vous allez pas me croire, mais je vous niaise aucunement. J'ai pensé à Sabrina Carpenter ce matin et je me suis passé la réflexion à l'effet que ça faisait un certain temps que je l'avais entendu à Rouge. Pour moi, j'ai manifesté sa présence dans vos hits de l'été. La vie, ça marche de même des fois. Please, please, please, please, trois fois, Sabrina Carpenter.

0: 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Moi, je trouve que l'été, on n'utilise pas assez nos avant-midi. On profite pas assez des heures là, entre le réveil et le dîner. Je trouve qu'on maximise pas assez notre temps dans ce temps-là. Il y a plein d'activités qu'on aurait le temps de faire dans l'avant-midi seulement. Comme par exemple aller au musée du patrimoine d'Arvida. Vous avez quelque chose de prévu après le dîner. Vous allez en bateau, en ponton, vous allez faire du kayak, allez faire du vélo. C'est parfait, c'est super même. Mais dans l'avant-midi, maximisez votre temps. Allez faire un tour au musée du patrimoine d'Arvida. Ça prend quelques heures seulement. 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Si vous changez de poste, vous allez vous casser tous les ongles des deux mains.
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0: 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On retourne au début du millénaire, ou à la fin du millénaire, ça dépend comment vous voyez ça, mais bref, on est en l'an 2000 avec la Canadienne Nelly Furtado, I'm Like a Bird. 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
1: Max McKnown, Better Me For You. On est dans la dernière ligne droite avant l'heure du goûter. Moment que vous allez passer ici à Rouge avec Denis Fortin dans Complètement été. Pour les dernières tunes de vos hits de l'été, ça va être complètement dans le québécois. Corias, Ariane Brunet, tout de suite après les Cowboys et leur hit, L'Amérique pleure partout au Saguenay-Lac-Saint-Jean.

0: Ce midi, dans Complètement été, Denis Fortin vous attend avec la meilleure playlist en ville et en région surtout, du Tate McRae, Ray, Teddy Swims. Vous allez entendre tout ça et moi, je vous retrouve tout à l'heure à 13h. Corias!
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0: au bonheur de l'homme, chez le soleil brille partout, mur à mur, sauf à Montréal où il y a des nuages. Mais le soleil va faire sa place, assisté de la musique qu'on a vous faire entendre dans Stars du Lunch, 100% musical et full été grâce à un groupe de reggae britannique, à la compagnie créole, au roi du rail algérien, à un chanteur brésilien. Et juste avant Tate McRae, la fin de semaine passée a enchaîné Oceaga et Lollapalooza, voici Baby No Money.
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0: Celle-là, je l'envoie aux auditeurs de Québec qui l'ont vu au festival d'été il y a quelques jours à peine.

Il s'est remis à la boxe. Comme moi, pas facile, mais une couple de fois par semaine, là. Hey, ça gâche. Mr. Teddy Swims. En clôture de l'apéro de Stardy Lunch, 100% été avec une chanson qu'on entendra live le 7 octobre prochain du côté du Centre Bell. Maintenant, voici le réarrangement d'un classique que Neil Diamond faisait dans les années 60. À l'époque, c'était une ballade mélancolique. C'est devenu un reggae grand sur groupe britannique qu'on attend le 19 septembre au MTELUS de Montréal sur Red Red Wine, place à l'entrée de Complètement été à rouge.

0: Phil Séguin capote sur cette toune de M. Pokora. On est là, a été écrite par Corneille. Saviez-vous ça, Phil? T'es pas au courant? Ben oui, c'est Corneille qui a écrit ça. Alors, ça complète l'entrée de cette heure du lunch 100% musical. On arrive au plat du jour. Et attention, solide classique d'un couple. Et chacun de leur côté, ils sont milliardaires. Grâce à la musique, grâce à des produits dérivés pour monsieur, principalement la musique pour madame. La chanson que je m'apprête à vous faire entendre est considérée comme le plus gros duo du 21e siècle, rien de moins. Et à cette époque-là, les deux se fréquentaient, mais c'était pas officiel leur amour. Alors on peut dire que la chanson, ça représente le premier chapitre d'une histoire artistique et aussi d'une histoire amoureuse qui dure encore aujourd'hui plus de 20 ans après la pièce que je vous offrirai juste avant celui qui vit dans ses valises en fin de semaine parce qu'il donne 3 shows en 3 soirs. Espagne, Belgique et Slovaquie pour Guetta qui s'en vient bientôt.
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2: 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Rappelle tellement des beaux souvenirs, le petit pot. Oh, le petit pot que j'aimais donc faire pipi là-dessus. J'adore ça. Le petit pot. On n'avait pas besoin de me récompenser.
3: Le contact du petit plastique collant, là, quand non, tu faisais 30 degrés.
2: C'est comme en fer.
4: Qu'est-ce que c'est ça?
3: Ce petit pot-là, en fer.
2: C'est un petit pot de chambre. Petit pot.
5: Mais on est des années 1800.
2: Je trouve ça que oui, mais ma mère, oui. Elle avait récupéré une archive.
3: Pour vrai, c'était ça. C'était pas un petit pot en plastique, là. Genre, un petit pot en plastique vert.
2: Non, c'est un petit pot métal. Je voulais même pas transférer dans la vraie toilette, moi. Moi, j'aimais trop mon petit pot.
3: C'est tellement touchant, Marie. Pour essayer de s'enlever ces images de la tête.
2: Je et moi, c'est encore en camping.
3: Non. Bon. David, regarde de travers.
2: Il est trop petit, mes fesses de passe de partout, mais ça fait.
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6: Avant la fin du show, ce qui est considéré comme le deuxième plus gros hit du 21e siècle, un groupe des Antilles françaises aussi va assurément beaucoup vous faire danser. Mais auparavant, celle-là, on l'envoie à Catherine de Saint-Constant, à Teddy, à Valérie Hurteau, à Aurélie Champagne. C'est Crazy in Love! De celle qui était Crazy in Love avec Jay-Z en cachette à l'époque, voici Beyoncé Rouge.

Dans Complètement été à Rouge, ça a été un coup de cœur pour moi. La première écoute, cette pièce de Suédois Stove Low et du Belge Stromae. Les deux s'étaient rencontrés il y a plusieurs années au festival Coachella. Et ça a donné plusieurs années plus tard cette collaboration qui s'appelle Des Fleurs. Avant le roi du rail algérien, voici ce qui est considéré par le Billboard comme le deuxième plus gros hip du 21e siècle. Smooth, Santana.

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un titre de circonstance de Claude Cobrin, sa gang des Bleus, jeans bleus, alors qu'on arrive au digestif de complètement été à Rouge. Scotch and Poche sera fait live sur scène samedi du côté de Pincourt, à l'ouest de Montréal, au parc Bellevue. On va espérer du beau temps de ce côté. Beau temps qu'on va assurément avoir avec le Brésilien Michel Tello qui clôture le show. Avant de vous le pousser dans les oreilles, faut que je vous rappelle que Phil Roy aujourd'hui est encore accompagné de Pétale, mais aussi d'un bourgeon, parce que c'est toujours un peu plus fou les jeudis. L'humoriste trifluvien Francis Legendre qui va tenir compagnie à Alex Perron et Véro Claveau pour un show pop-lap de Phil Roy dans un peu beaucoup passionnément l'été sur le coup de 16h. En parlant d'été, barabara, c'est pas beau sur le soleil, ça? Et si clôture cette émission de Complètement été, je parle demain midi sur tout le Grand Réseau Rouge. Salut!

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bon début d'après-midi, belle, grande, chaude, ensoleillée, en vacances peut-être. Je vous le souhaite, région du Saguenay-Lac-Saint-Jean. J'espère que vous allez bien, que vous passez un beau jeudi sur les ondes du 96.9 Rouge. C'est Simon qui est de retour, c'est moi qui vous parle toute l'après-midi. Dans vos hits de l'été, on est ensemble jusqu'à 16h et on a un gros programme cet après-midi. Denis Fortin, dans Complètement été, vous a donné une heure complète de hits sans pause. Puis moi, j'étais un peu jaloux de ça. Fait que la prochaine heure complète, savez-vous quoi? J'ai enlevé toutes les pauses. Il y en a pas. C'est que des hits dans la prochaine heure. Ordinary, Alex Warren, Tearing Up My Heart, NSYNC, un boys band, why not? Unwritten, ça s'en vient immédiatement après Fast Car, Luke Combs.

Continuez de m'écrire sur le 6-12-13, de me parler au téléphone 418-690-2349. Je viens de parler avec Janine d'ailleurs. Et continuez de me parler, c'est quoi les plans aujourd'hui? Elodie, elle est en route pour une randonnée avec sa collègue et amie. Léana, de son côté, elle lave ses deux gros boules mastifs, des gros chiens. Marc Dupré à Rouge.

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1: Allez voir la page Facebook de Rouge. Je viens de poster une publication dans laquelle je vous demande de faire un choix complètement déchirant. Supposons, là, une situation hypothétique, là, je me présente à vous, je suis comme un génie, là. Vous venez de frotter une bouteille, et là, j'apparais comme dans Aladdin, là, et je vous propose la chance d'aller voir un seul spectacle parmi les quatre suivants. Sabrina Carpenter, Ella Langley, Ariana Grande et Shakira. Laquelle de ces divas-là est-ce que vous allez voir avec la personne de votre choix? Supposons que c'est une paire de billets. Là. Je vous offre une paire de billets pour ça. C'est laquelle que vous choisissez? Ben, c'est la question que je vous pose sur la page Facebook de Rouge. Vous pouvez répondre là-dessus en déposant la réaction qui correspond à l'artiste que vous choisiriez. Vous pouvez aussi m'appeler au téléphone 418-690-2349. Me laisser un message vocal sur le micro iHeart. Ou encore, y aller avec le classique, le plus efficace, le plus populaire. Le texto 6-12-13, dites-moi qui vous iriez voir. Sabrina Carpenter, Ella Langley, Shakira ou Ariana Grande. Dans les prochaines, on va pas écouter aucune de celles-là. On va plutôt y aller avec Bruno Mars et I Just Might. Restez là avec moi au 96.9 Rouge dans vos hits de l'été.
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La question du jour dans vos hits de l'été, tel que vu sur la page Facebook du 96.9 Rouge, quel spectacle iriez-vous voir? Vous pouvez seulement en choisir un seul. Sabrina Carpenter, Ella Langley, Ariana Grande ou Shakira? J'ai reçu pas mal de réactions sur la page Facebook de Rouge et je suis un peu surpris. Je suis resté un peu sur mes talons. Je m'attendais pas à ça. Je me doutais bien que Shakira serait la réponse la plus populaire parce que c'est elle, la femme la plus populaire parmi les quatre mégastars que je vous ai proposés. Alors, avec il y a une quinzaine de réactions là présentement, peut-être presque 20. 11 personnes qui disent Shakira, 6 personnes disent Ella Langley, seulement 2 pour Ariana Grande et une seule pour Sabrina Carpenter. C'est GC qui veut aller voir Sabrina Carpenter. Ça, ça me surprend. Je pensais pas que Sabrina Carpenter serait la réponse qui tirerait de la patte. Même chose sur le texto. Michael me dit Shakira, Shakira, beaucoup de Shakira, encore Shakira. Cindy, je pense, là, j'ai pas lu tous les textos, mais on dirait bien que Cindy, c'est la seule à me dire qu'elle irait voir Ariana Grande et qu'elle irait là aussi avec sa filleule. Alors, c'est ça. Allez répondre à la question que je vous pose sur la page Facebook de Rouge. Continuez de m'écrire au 6-12-13 sur le micro iHeart également pendant qu'on s'offre Coffee Fuseau au 96.9 Rouge.

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0: Ouais, ben vraiment, là, je pense qu'on va faire ça dorénavant. Tant et aussi longtemps que je serai dans vos hits de l'été en remplacement de Katia cet été. Je suis là demain, je suis là la semaine prochaine aussi. Il nous reste du temps en masse ensemble à Rouge dans vos hits de l'été. Bref, tant et aussi longtemps que ce sera moi en remplacement dans l'émission, je vais faire ça dans l'après-midi. Je vais vous proposer un dilemme. Quatre choix, soit ça, ça, ça ou ça. Option 1, 2, 3, 4, des choix déchirants. Ça va être en lien avec la musique, ça va être en lien avec vos goûts personnels, avec des albums, avec des activités. Il y a manière de s'amuser avec ça. Et dans l'après-midi, je vais vous proposer ça. Je vais vous envoyer sur le Facebook de Rouge, vous prononcer. Même chose sur le texto. Comme avec ma question d'aujourd'hui, je vous la repose, je vous en reparle encore une fois. Je vous demandais si vous aviez le choix d'aller voir un seul spectacle parmi les quatre suivants. Sabrina Carpenter, Ella Langley, Ariana Grande et Shakira. Quelle personne iriez-vous voir? Et une demoiselle sur le 6-12-13 qui a oublié de se nommer me demandait, toi, Simon, c'est lequel spectacle que tu irais voir? Et moi, c'est sans hésiter Ella Langley. Je trippe sur Ella Langley. Elle est au top du country en ce moment. C'est elle que j'irai voir. Et j'irai aussi voir Alexandra Stan, Mr. Saxo B, sauf qu'on l'a au retour.
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un texto que j'ai reçu sur le 6-12-13 qui m'a tellement fait chaud au cœur, je me suis dit pas le choix de vous lire ça en onde. C'est de la part de Nathalie qui dit « Allô Simon, c'est la meilleure musique à Rouge 96.9, fidèle depuis 2 ans au Saguenay. Et avant, j'étais toujours à Rouge, mais avec le 107.5, la gang de Québec. J'adore vous écouter, vous êtes très divertissant et toujours de la bonne musique autour de la piscine. Même pas besoin de playlist, c'est Rouge ma playlist. » Merci Nathalie, c'est le fun de lire ça. Olivia Dean.

0: J'ai sûrement des gens à l'écoute de Rouge qui vont être là ce soir. De quoi est-ce que je parle? Le Festival de la chanson de Saint-Ambroise. Ça bat son plein depuis samedi passé. Ça va se poursuivre jusqu'à dimanche cette semaine. On avait 8 soirs de spectacle. Il n'en reste plus que... Attends, je vais compter. Jeudi, vendredi, samedi, dimanche, il n'en reste plus que 4. Donc, on est officiellement à la mi-chemin du Festival de la chanson de Saint-Ambroise. C'est un immanquable dans la région. À chaque été, c'est la 35e édition cette année. Donc, dites-vous qu'après 35 ans, là, la recette, on l'a trouvée. Là, on a eu 34 autres années pour faire des erreurs, faire des tests et trouver c'était quoi la meilleure formule. Et cette année, bien, on continue dans cette veine-là. Une édition, encore une fois, qui est gigantesque. 60 participants, la soirée de la chanson en fête. Spectacle anniversaire qui réunit des artistes d'ici du Saguenay-Lac-Saint-Jean qui ont marqué les éditions passées du festival. Cette année, la porte-parole, c'est Mélissa Bédard. Alors, il y a des gros noms. Toutes les infos, les détails sont aux chansons Saint-Ambroise.com. C'est là-dessus aussi que vous allez pouvoir acheter vos billets. Benson Boone s'en vient avec I'm Sorry, I'm Here for Someone Else. On va aussi avoir Taylor Swift avec son classique Shake It Off. Restez là, Rouge. Shake it off.
1: On a bien hâte de vous faire entendre ça. 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
3: Ici Mario Saint-Jean. Oser pour vrai, voilà le nouveau slogan du Parti conservateur du Québec présenté aujourd'hui. Le chef Éric Duhaime souhaite que la population lui fasse confiance pour la prochaine élection pour changer les choses dans plusieurs secteurs, dont la santé.
4: Il faut oser additionner la contribution du secteur privé. Il faut oser permettre aux patients québécois d'utiliser la carte d'assurance maladie pour aller au privé si les délais sont déraisonnables ou si ça coûte moins cher au privé qu'au public.
3: Le mois de juillet a été chaud pour la SOPFEU qui a combattu 90 incendies en zone de protection intensive. C'est 36% de plus que la moyenne des 10 dernières années. Près de 1700 hectares de forêt ont brûlé, particulièrement en Outaouais et en Abitibi-Témiscamingue. Et Mark Carney réaffirme que les négociations sont dures avec les États-Unis et qu'il fera tout pour que le Canada en tire profit le plus possible. Il répondait ici au propos de Donald Trump qui trouve que le Canada est désagréable envers les Américains. Le Canada sera frappé par une nouvelle taxe de 50% d'ici 2 semaines s'il ne trouve pas un nouvel accord avec Washington.
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Charlotte Cardin est encore une fois dans le top 20 de la compile iHeart de cette semaine. On dit dans la vie qu'il y a deux certitudes, hein? La mort et les taxes. Eh bien, moi, j'en ajouterais une. J'ajouterais qu'entendre les hits de Charlotte Cardin à Rouge, ça aussi, c'est une certitude. La compile iHeart et elle, c'est comme le yin et le yang. L'un ne va pas sans l'autre. Ils sont comme imbriqués ensemble. Take me back. Beautiful.

J'ai énormément de cowboys, cowgirls, fanatiques de country au 96.9 Rouge avec moi. Ça, je le sais de un. Parce que du country, on en fait jouer en masse. Autant du new country que, j'ai envie de dire, des classiques du country. Tu sais, du Jelly Roll, du Chris Stapleton. Ça peut être des tunes récentes. Moi, je pense qu'on peut qualifier ça, dis-je, comme des classiques du country. Alors, on vous en fait jouer en masse de ce style-là au 96.9 Rouge. C'est pour ça que vous êtes présents, amateurs de country. Et c'est pour ça aussi qu'on va se croiser au Festival Western du Boisé de Chipcha la fin de semaine, pas celle qui s'en vient, mais l'autre suivante, du 13 au 16 août. C'est là où est-ce que le festival va battre son plein. Cette année, des spectacles, de la danse en ligne, Gymkhana, Rodeo, les classiques du Festival Western, la nouvelle zone familiale aussi, vraiment l'expérience au Festival Western du Boisé cette année qui a été revampée, qui a vraiment été boostée. On a mis le paquet et cette semaine, dans les demain, là, c'est votre dernière chance de gagner votre accès pour la famille, votre passeport pour le Festival Western de Chipcha avec la gang du matin en répondant correctement à la question impossible. Alors soyez là et répondez comme il faut. Justin Bieber, Love Yourself, ça s'en vient. Miley Cyrus aussi avec End of the World. Restez avec moi au 96.9 Rouge, on est ensemble jusqu'à 16h.

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J'ai vraiment du fun, moi, derrière le micro du 96.9 Rouge. Pour vrai, je suis reconnaissant de faire de la radio avec la plus belle gang qui soit. Je suis sérieux. Mes collègues d'un peu beaucoup passionnément vont prendre le relais d'ici quelques minutes. Phil White avec Véronique Claveau, Alex Perron et Francis Legendre cet après-midi. Je vous souhaite de passer une belle fin de journée. À Rouge, je m'appelle Simon Paradis-Lacroix. Je vous retrouve demain matin.

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12: Ici Mario Saint-Jean. Mark Carney réaffirme que les négociations sont dures avec les États-Unis et qu'il fera tout pour que le Canada en tire profit le plus possible. Il répondait ici aux propos de Donald Trump qui trouve que le Canada est désagréable avec les Américains.
13: Oui, c'est une négociation tough. On peut changer l'adjectif et dire nasty, mais le Canada, c'est une question de job canadien. C'est une question de l'avenir des entreprises canadiennes.
12: Le Canada sera frappé par une nouvelle taxe de 50% d'ici deux semaines s'il ne trouve pas un nouvel accord avec Washington. Le Parti libéral du Québec a confirmé la candidature de James Hughes dans Vaudreuil en vue de la prochaine élection. Hughes a été le PDG de la mission Old Brewery à Montréal. Il souhaite faire la lutte à l'itinérance une priorité s'il est élu.
14: Ce soir, à travers le Québec, 12 000 personnes seront en situation d'itinérance. C'est des chiffres qu'on n'a jamais vus auparavant. Et les Québécois et les Québécoises attendent que le prochain gouvernement prend les mesures nécessaires à changer la donne.
12: Une tornade a bel et bien touché la ville de Repentigny dimanche dernier. Des vents de 130 km/h ont été signalés selon le Northern Tornadoes Project. La tornade a créé des dégâts dans certains secteurs précis de la municipalité, mais n'a pas fait de blessés. Il s'agit de la sixième tornade confirmée au Québec en 2026. Et au sport, on surveille le match de double à Toronto impliquant les sœurs Leila et Bianca Fernandez. Elles doivent jouer en fin d'après-midi. Leila Fernandez est la seule joueuse canadienne encore en action lors des Omniums de Montréal et de Toronto. Voilà, ça complète ce bulletin. Maintenant, place à un peu beaucoup passionnément avec Phil Roy et ses pétales, Alex Perron et Véronique Claveau et le bourgeon Francis Legendre. Bonjour tout le monde!
15: OK, la gang, on est les gros dans une montagne!
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9: Et oui, bon jeudi 6 août, mais surtout bienvenue un peu beaucoup passionnément, Phil Roy qui vous parle jusqu'à 18h. Et aujourd'hui, pour notre petite dernière de la semaine, ça va être le party en studio, parce que je suis accompagné de Véronique Claveau, Alex Perron et notre bourgeon de la semaine, Francis Lejeune.
10: Salut!
9: Salut! Vous allez bien?
17: Ça va super bien, toi?
9: Mais merci de demander. Juste avant de prendre des petites nouvelles de vous autres, je veux adresser quand même un éléphant sur les ondes.
18: On a-tu déjà un éléphant dans la pièce?
9: On a-tu déjà un éphémère?
18: Cherchez un L. Je viens de le retrouver, là.
9: Vous savez, à chaque début d'émission, il y a toujours le moment où vous entendez dans vos oreilles « OK, on lève les mains dans une montagne! » Et ça, c'est Raphaël, notre metteur en onde. Et aujourd'hui, il était particulièrement fort, là, quand même.
18: Oui.
9: Si votre son était élevé, quand même, ça a peut-être scrappé vos...
17: Je m'excuse.
9: Oui, mais c'est parce que Raph, il tombe en vacances là.
17: Voilà.
18: Il y a juste ça que ça fait.
10: Tout en relâche.
9: Oui, tout en relâche.
17: Totalement impression.
9: C'était ses sphincters, comme tu disais, Véro, tantôt. Alors, voilà, mille excuses. Si vous avez fait un saut en voiture, c'est Raph qui est content de plus nous voir. Alex Perron, cette semaine, j'ai vu sur ton Instagram une photo d'un lever de soleil. En direct de ton chalet.
18: Mais c'était pas un lever de soleil, c'était un lampadaire.
9: Hein? Tu niaises.
18: Mais non, je l'ai marqué, même unique lampadaire.
17: Impossible. Ben voyons donc,
18: c'est
17: j'ai pas lu.
18: C'est le coucher du lampadaire. Ben c'est ça,
10: tu l'as fait des affaires. Oh, c'est tombé malaisant.
9: Oui.
17: Tu m'as berné, tu m'as eu moi aussi.
9: Tu m'as berné.
18: Vous êtes donc ben calme.
10: Moi, je l'ai lu que c'était un lampadaire.
18: Merci, Véro Claveau.
9: Mais t'avais-tu vu? Toi, tu vas essayer de
10: lire. Moi, j'ai tout lu.
9: Ah oui?
10: Moi, je suis Alex.
18: C'était beau pareil.
9: Ben, c'était très beau.
18: Merci.
9: Là, je voulais savoir quand est-ce que j'allais au chalet, mais finalement, ça me tombe plus.
18: Ben, viens voir mon lampadaire.
9: Oh oui, enfin, j'ai une photo devant. En fait, on sait que t'as une belle relation avec Charlevoix.
18: Ben
9: toi.
18: Oui.
9: Mais ça adore.
18: Ben oui, j'ai un port au Percy. Fait que c'est ça qui est ma place. Ah, moi, te le dire, il y avait du touriste.
9: Ah oui?
18: Ouais.
9: Là, t'es choqué.
18: Les touristes français, ils comprennent pas la brume. Lui, il s'attendait à ce que, vu qu'il arrive, la brume allait se lever. J'ai dit, écoute, madame, ça partira pas cette affaire-là aujourd'hui. La montagne, tu ne la verras pas. Oh, oui, assis-toi dans ta chaise, mais ça n'arrivera pas.
10: Est-ce que tu entends la corne de brune?
18: Oui, on l'a entendu toute la nuit.
10: C'est quoi ça?
9: Non.
10: Ben
17: on
10: oui.
17: Tu niaises.
10: Non.
17: Niaisez-vous?
10: Non.
18: Non.
10: Hey, j'ai parlé il y a deux jours de Tadoussac. Moi, je connais très bien cette région-là.
18: Ben oui, toujours
10: la corne de brume.
9: Mais c'est quoi? Ça fait un son? C'est quoi la corne de brume?
10: Tu es capable de l'imiter?
17: Ben non, vous nous niaisez.
10: Bravo. Non.
9: Attends, mais ça, c'est un animal.
10: Mais c'est pour les bateaux.
17: OK.
18: Pour annoncer aux bateaux de pas venir se fouetter.
10: Ah, exact.
17: Moi, je pensais que c'était la brume qui faisait ce son-là.
10: Non.
18: Alors, attendez, à tous les gens de Charlevoix qui nous écoutent présentement, je suis vraiment désolé.
10: Ah, moi aussi, je suis désolé.
18: On s'excuse.
9: Ça va bien mal.
17: Mais...
9: Ça fait même pas deux minutes, on est en onde, on a déjà eu à faire deux mea culpa. On s'en rendra pas à 6h.
18: Non,
9: on t'a dit. Bon, mais hey, tu fais des pièces que c'est. Parfait, on en parlera pas. Véronique Claveau, tu nous avais averti que t'allais arriver flush pour l'émission.
18: Oui.
9: On s'est dit, bon, on s'en vient encore sur le pouce. Mais finalement, t'es arrivé un petit peu d'avance. On s'est dit, non, c'est-tu... Il se passe quoi chez les Claveaudets cette semaine? Tout le monde est en retard.
10: Là, tu parles de Brian
9: qui
10: s'est pas levé hier matin.
9: Après.
10: Mais il a quand même pris le temps de prendre une douche.
9: Oui.
10: Oui, t'es arrivé frais.
18: Mais écoute, même ce matin, il avait l'air encore en décalage.
10: Oui, c'est pas facile le matin, hein.
9: Non, c'est pas.
10: Mais je pense que ce que vous savez pas, c'est qu'en plus, il y avait mon ordinateur et il a renversé son café dans mon clavier.
9: Mais non!
10: Ouais. Fait que là, j'ai pas d'ordinateur pendant une semaine.
9: Ah! Mais quand il l'a renversé, as-tu entendu la brume du café?
17: Ça
9: c'est seulement, il y avait une brume du café.
18: Puis il y a une Française
10: c'était
18: qui a demandé,
10: est-ce que ça va s'enlever ce café-là ou ça risque tout le café? Ah, ça reste, non? On verra pas comment ils appellent ça la montagne, on la verra pas. Nous allons aller aux baleines de Tadoussac.
18: Mais madame, vous les verrez pas plus, il y a de la brume aussi à Tadoussac.
10: Regardez le feu de soleil, non, c'est un lampadaire.
9: On pourrait vraiment étonner une petite épée pour penser que c'est le feu de soleil. Et c'est là où ce bon vieux feu roi entre en scène. T'es hors de l'été. Bref, Véronique, cette semaine, t'étais avec nous aussi. On a fait tirer une paire de billets pour la comédie musicale Titanic.
10: Oui. Mmh.
9: Et là, ça a tellement texté. Ça a texté en malade. Et on s'est dit, Véronique Claveau s'est dit...
10: Je veux que la Terre entière voit ce show-là.
9: Déjà là, tu réoffres une autre paire de billets pour une représentation au choix.
19: Oui.
20: De Titanic. Alors, vous nous textez Titanic, écrit pareil mm-hmm. comme la pièce interprétée, menée de main de maître par Véronique Lavoie et toute son équipe, auquel j'assisterai, moi, mercredi prochain.
19: Est-ce qu'il y a de la brume dans la salle? Non, c'est à l'intérieur. Mais peut-être qu'il y en a des fois, ça s'appelle de la fumée, du fog.
21: De la vapoteuse.
19: Oui, je vapote toujours.
20: Bref, vous nous textez Titanic sans faute et votre nom complet pour aller voir le show sur le bras de Véro. Merci d'être là. Véro Francis Lejeune.
17: Oui.
20: Notre bourgeon du jour. C'est ta deuxième présence avec nous.
17: C'est vrai?
20: Mais les... Oui.
17: Déjà?
20: Et c'est la dernière.
17: Ah, bon, OK.
20: Pour des raisons évidentes.
17: Merci. Merci, les amis. C'est le fun. Pour des raisons évidentes.
20: Non. En fait, c'est ta deuxième présence avec nous, mais là, t'es un habitué de la radio parce que tu co-animes tout l'été l'émission du matin à Énergie en Mauricie. Oui. Ici. Comment ça se passe? T'es-tu un lève-tôt? T'es-tu fatigué? Ces cernes-là t'appartiennent-elles?
17: C'est à moi, mais oui. Ils sont... Je pourrais en prêter si vous en voulez.
20: Oui.
17: Je suis vraiment pas un lève-tôt, là. C'est de bonheur en ciboulot, ciboulette, mais j'adore ça, là.
22: Est-ce que tu t'es levé en retard, une fois?
17: Non, jamais.
22: Ah, jamais?
17: Non. Moi, je suis pas Brian. Moi, ping, bang, boom.
18: Ça veut dire que, est-ce que tu passes ta semaine là-bas? Comment tu fais? Tu voyages?
17: Ah, mais moi, je vis à Trois-Rivières.
18: Ah, tu vis à Trois-Rivières.
22: Oui.
18: Ben, enlève ma question.
22: Oui, il y a des Brian. Brian.
17: Brian. Connaissez-vous la brume de Trois-Rivières?
18: Avez-vous ça?
17: C'est genre.
22: C'est
20: un fier. Hey, en ce moment, t'es en rodage de ton premier one-man show solo qui s'appelle Pousser Drette.
17: C'est vrai.
20: Si les gens veulent aller voir ça, toutes les dates se retrouvent sur tes réseaux sociaux.
17: Absolument.
20: Et aujourd'hui, on a le plaisir de t'annoncer que c'est toi l'heureux élu qui va être à la tête du prestigieux service à la clientèle.
17: Oh non, cette
23: affaire-là. Oui, alors.
24: Service à la clientèle.
20: Ce qui veut dire que tout au long de l'émission, c'est Francis qui va s'occuper de vous au 6-12-13. Si vous textez pour n'importe quoi, eh bien, c'est Francis qui va se faire un devoir et une obligation de répondre à tout le monde. Vous voulez parler à Francis Lejeune, 514-790-1073 ou encore le 1-855-768-4336. Et c'est rentré dans ton téléphone.
18: On se souvient que la semaine dernière, Julie-Pierre Letarte n'a lu que des textos qui la concernaient.
20: Oui, voilà.
17: Ah, très Julie-Pierre.
20: Oui, c'est
17: très Julie-Pierre.
20: Comme on dit, beat that bitch. Hey, on a tout un show pour vous. Aujourd'hui, on va parler d'un paquet d'affaires, de mots de passe, de rabais, de chips et de Superman tout nu. Alors, que vous ayez un bien beau lampadaire, que ton ordi sente le cappuccino ou bien que t'ailles des cernes à prêter, on passe les deux prochaines heures ensemble pour un peu...

0: Jusqu'à 18h, vous écoutez un peu beaucoup passionnément. Il y a Alex Perron qui est là, Véronique Claveau. Notre bonjour de la semaine, Francis Lejeune.
1: Oui.
0: D'ailleurs, tu es responsable du 6-12-13.
1: Oui, et c'est à Tex au Max. Il y a Nathalie qui nous dit, vous êtes super bon, mais pas autant que Julie Pierre.
2: Bon,
1: ça, là,
0: C'est dit.
1: Elle dit, allô Francis, vous êtes vraiment drôle la gang. Il y a Nicole qui nous dit, salut la gang, merci beaucoup pour la belle semaine. Il y a Jessica qui dit, salut Francis, tu es ma découverte trifluvienne du jour.
3: Oh, ça c'est fin.
4: On t'aime Francis.
0: La trifluvie,
3: ouais.
0: C'est à côté de...
3: C'est
1: un affaire qui est... C'est ça,
3: C'est entre Montréal-Québec?
1: Dans ce coin-là.
3: C'est ça, OK.
0: Milieu. Hey, bravo à Linda Gauthier qui gagne ses billets pour Titanic.
4: Oui,
0: il fallait écrire Titanic. T-I-T-A-N-I-Q-U-E.
4: Bravo, girlfriend.
0: Oui,
3: girlfriend.
0: Donc, dans le journal ce matin, il y avait un article qui parlait d'un débat qu'on a eu ici le 4 août dernier. Ça, c'était à la dernière présence de Véronique Claveau. Si vous avez manqué ça, allez écouter l'épisode en format balado sur le High Heart Radio. On a parlé de l'aliment préféré de Véronique Claveau, c'est le maïs.
4: Alors, mon aliment préféré.
0: Hey,
4: on t'exagère.
0: Voyons. Je te dis, ça que j'aime le plus avec la sauce puis de la coriandre.
1: Avec la coriandre.
0: Vous, c'est quoi votre relation avec le maïs?
3: Moi, une épluchette puis je suis content.
0: OK.
1: Pas toi, même vibe, là. Ouais, une fois de temps en temps. Hein. S'il y en a pas de paillasse, s'il y en a.
0: Ben, je sais pas si vous avez remarqué, mais moi, quand j'ai lu l'article ce matin, j'ai fait, hey, c'est vrai. Il y a vraiment une grande abondance de maïs déjà présentement.
3: Là.
0: Oui, exactement. Partout dans la province, ce qui fait qu'ils sont disponibles en grande quantité et cette année à des prix très, très, très, très bas dans plusieurs épiceries.
4: Tu vas être content, Phil?
0: Ben oui, moi, j'aime pas le blé d'Inde.
1: Okay.
0: Mais sais-tu qu'est-ce que j'aime beaucoup?
4: Qu'est-ce que t'aimes?
0: Le cash.
1: Ah, c'est ça.
0: Cash. J'aime le cash. C'est ça qu'on mange.
1: J'aime plus le cash que le blé d'Inde.
0: J'aime plus le cash que j'aime pas le blé d'Inde. Ça fait qu'on va manger du blé d'Inde, ça coûte pas cher. Mais l'affaire, c'est que, donc les épiciers, eux autres, ce qu'ils font, c'est qu'ils affichent les prix du maïs tellement bas qu'eux autres sont prêts à perdre de l'argent parce que, anyway, les gens viennent à l'épicerie, ils vont acheter un paquet d'autres affaires.
1: Ouais, ouais c'est pas ça. Pas fou, ça.
0: Mais l'affaire, c'est que, là, quand t'achètes, donc, tes épis de maïs directement du producteur, tu dis, ben voyons, j'ai payé donc bien cher mes blé d'Inde, comparativement à l'épicerie, au moins.
3: Oui. Avais-tu remarqué ça, Véro?
0: Oui, toi, t'avais dit oui.
4: Pour vrai, oui.
0: Mais
4: moi, là, moi, je suis une grande consommatrice de produits locaux, hein,
0: oui.
4: Vraiment.
0: Toi, oui,
4: oh, oui,
0: c'est
4: moi, je vais cueillir, c'est pas une blague, là. Moi, Fraisebeck, les maïs de Neuville sont extraordinaires.
0: Ça vaut le détour.
4: Manger local, point final.
0: Avant, à Neuville, je cherchais des épis.
3: On fait 600 kilomètres.
4: Non, c'est parce que je parlais avec mon père tantôt, puis il dit, là, j'ai acheté des blé d'Inde de chez Neuville.
0: Ben, certains, ils aiment tellement ça qu'ils s'appellent pour se donner des nouvelles
4: blé d'Inde. C'est vrai que c'est bon. C'est vrai. Moi, j'aime tellement les produits saisonnés. Tu sais, on parlait du homard, mettons. Là, ouais. J'aime ça. Quand c'est le homard, là, je mange le homard. Ben, blé d'Inde, c'est la même chose. Mais j'en mange pas à l'année du blé d'Inde,
1: okay.
4: Là. Je veux dire, je m'achète pas des épis des États-Unis au mois d'avril, là, mais février, là.
0: Mais t'as hâte au mois d'août parce que
4: j'aime ça, là.
0: C'est un aliment.
4: J'aime ça.
3: Ouais, ouais. Vous la voyez pas en ce moment, mais
4: c'est bon.
0: Oui, à plein.
4: Ah, ouais.
0: Des larmes.
4: Il faut une petite soie dentaire.
0: Oui.
4: Faut toujours une petite soie dentaire dans la poche.
3: Oui, oui. Exactement.
1: Mais moi, je l'ai en bâton, la soie dentaire. Le petit,
0: Petit bâton, moi, j'ai ça dans mon char.
1: Ouais, moi, tout.
3: Clink, clink, clink, clink. Ah, dans le trafic, toi.
1: Ah, oui.
3: Ça, c'est gracieux, ça. Ça, on aime ça.
0: Je me dis, si vous checkez-vous dans les chars des autres?
3: Ben oui,
0: mais je me dis, hey, what a show! Hey, le gars à côté, gros show, est-ce qu'il écoute du Led Zepp
1: en train de se laver les dents? Ah, c'est malade.
0: Il y a rien comme Stairway to Heaven pis ça enlève du temps.
4: C'est chic.
0: Je le conseille à tous, mais jamais autant que Véro nous conseille le maïs
3: ben
0: de
3: Ben oui,
0: Neville.
3: Je comprends.
0: Hey, c'est lequel, vous autres, votre repas préféré que vous mangez juste en été comme Véro? Textez-nous au 6-12-13, on vous lit tout de suite après le bon choix. Gabriel Fredette, vous êtes à Rouge.
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1: Hey, on écoute toujours Rouge. On est... Excusez, j'avais une idée, mais je me suis dit, pas bonne idée, change de phrase.
2: Ah bon, ok.
1: Ça va paraître comme dans du beurre, mais finalement, le beurre était... C'est de la margarine. Ça
3: paraît
1: comme
3: sur un épi.
1: On parlait de ce maïs qui est en grande abondance un peu partout au Québec présentement, puis on vous a demandé... C'est lequel, vous autres, votre repas estival? Parce que Véronique Laveau nous a dit, j'aime ça, le blé d'Inde, mais rien qu'en été.
4: Mais non.
1: Qu'est-ce qu'on mange, rien qu'en été?
3: Principalement en été.
2: OK, ah, parce que tu vas changer d'idée. Oh,
3: ouais. Changer ta version.
1: Mais c'est parce que tu t'as dit, je m'achète pas de maïs.
3: Mais j'aime le manger frais, tu sais, coupé, là.
1: Et les sons. Wow.
2: Frais.
1: Hey, hey, bonne imitatrice.
2: Ah, vraiment.
1: C'est Céline, l'épi qui se casse. La brûle.
2: L'épi de saison.
1: L'épi de saison. Hey, c'est hot.
2: Très fort.
1: Il y a quelqu'un qui nous texte le maïs jaune et la gazpacho. Moi, la gazpacho, j'adore ça. Cette soupe froide.
2: Ah, ah pas moi, je suis pas capable.
1: Que j'aille ça.
2: Ah! Moi, une soupe froide, c'est un jus, là.
1: Ça me roule dans
2: le... Ah! Ah, je suis avec toi là-dessus.
3: Moi, la tomate, faut qu'elle soit chaude.
2: Ben oui.
1: Moi aussi.
3: Une tomate frette.
1: Mais voyons, du sandwich aux tomates.
2: Oui, oui, non, ça, c'est bon.
3: Oui, oui, mais c'est frais, différent.
1: Ouais. Sandwich aux tomates.
2: Non, mais une soupe.
3: Comment une gazpacho, j'ai aucun plaisir.
1: Dis-moi la différence entre une gazpacho aux frites et une sandwich aux tomates frites.
3: Il y en a un que c'est un sandwich. Il y en a un
1: deuxième que c'est une soupe. Et voilà. Je trouve ça facile comme comparaison. Moi, c'est le raccourci.
2: Moi, cette année, j'ai découvert les kiwis jaunes.
1: Oui.
2: Mais c'est donc ben bon.
1: C'est bon,
2: bon. Mangez aucun autre fruit, par exemple.
1: Il y a Jennifer qui dit, ou Jennifer, en tout cas, peu importe, elle dit les bons bleuets du Saguenay.
2: Ah oui. Saint-Jean.
1: Oui.
2: Ben
1: oui. C'est les meilleurs. C'est les meilleurs.
2: C'est vrai.
1: Quand ça sort. C'est les meilleurs.
2: C'est vrai. 100%.
3: Nouveau classique.
1: Oui.
2: Il y a Yoann.
1: On mange en janvier aussi ou seulement de saison, les bleuets?
3: Moi, principalement, là, les petits fruits, là, les baies, je mange en saison.
2: Ben oui, mais ça... Hein.
3: Il faut manger en saison, c'est important.
1: Oui, je suis totalement d'accord.
3: Ah oui,
1: c'est pour ça qu'en janvier,
3: nos
1: je mange
3: habitudes.
1: Patates.
3: Tu viens de me voir, j'ai de l'ail à l'année, moi.
1: T'as de l'ail à l'année?
3: Ben oui, j'ai de l'ail à l'année.
1: Voyons, elle est là, puis elle a de l'ail
3: moi,
1: à l'année.
3: Moi, je suis suffisante en ail.
2: Dans un apocalypse, c'est la première qu'on appelle.
3: Mais c'est vrai.
1: On travaille avec Marc Laverdière, personne ne le dit.
3: Manger local, point final.
2: Ben voyons. Je pensais que t'allais dire point com, là, je capotais.
1: Ça va, la vieille dame? Le ton sur lequel t'as dit ça, on dirait que t'étais dans la guerre des tucs. Hey, manger local, point final. T'as compris?
2: Hey!
1: Hey, roi! Manger local, point final. Il y a Yoann Cyr qui dit les grillades de Valleyfield. Ah oui, ça, les grillades de Valleyfield.
3: Hein?
1: Mais ça, c'est pas une épice.
3: Les grillades de Valleyfield.
1: C'est des épices.
2: C'est des épices.
1: Oh, des épices, les grillades de Valleyfield, c'est incroyable.
2: Exact.
1: C'est bon, tout est fait. C'est
2: tu peux en mettre tes blé d'Inde pis tes petits fruits.
1: Ah oui.
3: Des petits fruits?
1: Ben oui.
2: Ah, oui.
3: Ah, là, tu te fais pas de niaisez-moi pas,
2: là. Loulou! Ben, il y a Tommy, le camionneur, qui nous dit des chops de porc aux pêches.
1: Oui. Hey, c'est drôle, on dirait qu'il y a un camionneur qui se joue.
2: Ben, je sais pas si c'est son nom de famille, camionneur, ou si c'est son métier.
1: Il a écrit
2: Tommy, le camionneur.
1: Non, il a dit Tommy, le camionneur.
2: Ben, crime. Moi, je lis les textos, là.
1: C'est lui qui écrit ça.
2: Tommy, veut dire.
1: J'invente rien.
5: Je le sais, mais on dirait qu'il y a un camionneur qui mange des pêches.
1: Oh, franchement! À l'espéron! À l'espéron!
6: Hey, madame! Avez-vous des chocs de porc aux pêches?
1: Point, point.
6: Va-t'en prendre quatre!
2: Aïe, aïe, aïe.
1: Oh, je suis désolé, Tommy.
2: Puis il y a Clément qui nous dit, moi, mon repas préféré en été, c'est mon gâteau de fête parce que c'est aujourd'hui!
1: Oh, bonne fête!
3: Un bon gâteau betterave, là.
1: Oui, oui, cette saison de l'ail à l'année. Tantôt à 17h, ça va être notre moment pas du tout, notre moment passionnément. On veut savoir, vous autres, qu'est-ce qui vous met de bonne humeur aujourd'hui? Est-ce un camionneur qui mange des pêches? Y a-t-il quelque chose qui vous fâche? Est-ce que c'est quand on mange des blédins en janvier? Textez-nous au 6-12-13 dès maintenant, parce que dans deux minutes, Alex Perron nous parle de Oceaga, âme sensible, s'abstenir.
2: Ah non, ça a tellement été le fun.
1: Ah, ben là, voyons, il a trouvé quelque chose de le fun. 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

0: Jusqu'à 18h, vous écoutez un peu beaucoup passionnément Philroy en compagnie d'Alex Perron, de Véronique Claveau et de notre bourgeon de la semaine, Francis Legendre.
1: Yes.
0: Il y a quelqu'un qui nous texte. Allô mon beau Alex, je t'aime tellement. Et toi, tu aimes tellement le festival Oshiaga.
1: Oui.
0: Alors on t'écoute, Alex Perron.
2: Alors c'était Oshiaga en fin de semaine dernière, mon plus beau à vie. Êtes-vous allé?
0: Non.
2: Moi non plus.
0: Ah ben voilà.
3: C'est ça, j'allais dire, t'étais pas pour au Percy, toi?
2: Mais heureusement, il y a les réseaux sociaux.
0: Ah, je l'aime.
2: J'ai tout vécu. Tout vécu. Moi, j'avais 3 kits. À la maison, pour manger à la maison. 3 t-shirts égueulés, bobettes qui ont fait, dont l'élastique a fait la vie.
0: Oui.
2: Mais j'avais 3 kits, j'en ai mis un le vendredi, oui. Un le samedi, un le dimanche aussi. C'était vraiment très, très beau. J'ai tout vu. Comme si j'avais été sur le site, d'ailleurs, si j'avais été sur le site, j'aurais pas eu la chance de voir tous les looks de Éléonore Lagacé. C'est, je les aurais
0: manqués.
2: Puis à chaque fois, elle faisait une mimique fun sur ses photos. J'aurais tout manqué ça si j'avais été là-bas. Là, j'étais à la maison, j'ai tout vu ça.
0: Dans
2: merci, magazine de Véro. Bon, Véro, c'est elle qui choisit photo? Je sais pas.
0: Oui.
2: Mais.
0: La légende veut que c'est elle.
2: C'est elle, ben, ça paraît.
0: Elle se promène, ben, elle fait elle.
1: Elle,
0: oui.
1: elle. Non, lui. Pas lui.
2: Genre des
1: elle.
2: Influenceuses américaines qu'on sait pas c'est qui était là.
0: Oui.
2: Ça, c'était bien, bien le fun.
0: Oui. T'avais hâte de les rencontrer, eux autres.
2: Hey, je scrollais comme qu'on dit sur le magazine. Garde-la donc. Elle s'est mis des plumes sur les poupoupes. Puis en même temps, je me disais, j'ai quand même plus de linge que ça.
1: C'est vrai. Hein?
2: J'étais en t-shirt égueulé puis en bobette. Ça, j'en mettrais jamais assez.
1: Souvent, le monde, c'était genre 32 ceintures,
2: oui.
1: Aucun pantalon.
2: Puis des bottes de cowboy, exactement. Right. Des spectacles, en veux-tu, en v'là.
0: Oui.
2: J'ai tout vu. J'ai adoré le spectacle surprise qui n'était annoncé nulle part, sauf sur tous les réseaux sociaux.
0: Oui.
2: Moi, je suis pas un grand fan d'Angèle de poitrine, je l'avoue. Correct. Fait que juste des clips de 15 secondes, j'étais content. J'ai tout entendu l'album, mais juste partie bout de 15 secondes.
0: Je comprends ça.
2: Ça, ouais. Ça vraiment, merci beaucoup. Tate McRae était là aussi.
0: Oui, elle était là, Tate.
1: Oui, ça, on l'a vu.
2: Honnêtement, là.
1: Ouais, ouais, hein.
2: J'ai pu me rabouter ça facilement. Merci beaucoup à tous les gens qui étaient là. Éléonore Lagacé faisait des mimiques en même temps que Tate McRae qui, elle aussi, faisait des mimiques. Est-ce qu'il se répondait? Je sais pas, j'étais pas là.
1: Il communiquait.
2: Oui, exactement. On parlait de Zara Larsson la semaine dernière.
0: Oui, avec Julie Pierre. Bon,
2: exactement. Je l'ai vu, son spectacle.
1: Nice.
2: Merci à Ludivine Redding. Parce que elle s'est fendue le cul pour être en avant. T'as fait la job pour moi. Moi,
0: ben oui.
2: J'étais dans mon salon.
0: Ben oui!
2: Merci, Ludivine.
3: T'étais
2: merci
3: dans brume.
2: Oui, j'avais faim, moi. Pas de problème. J'ai mon propre food truck à la maison. Ça s'appelle un garde-manger.
0: Oui.
2: Pas besoin de faire la file. Il y avait juste mon chat qui attendait ses croquettes en avant de moi. Merci, bonsoir. Pas de bouteille d'eau à 56$. J'ai un robinet.
0: Ah, ben oui.
2: Équipé. Y en a-tu là-bas des robinets?
0: Non.
1: Il y a des robineux.
2: Oui, exactement. Des toilettes même pas chimiques que moi j'ai à la maison. J'ai pu les utiliser facilement. Moi, j'ai une bonne vieille bolle avec une clenche. Ça a fait la job. Du papier toilette à profusion.
1: Ok, t'es vintage.
2: Oui, pas d'odeur de papier mélangé à celui d'un joint. Expérience VIP à la maison.
0: Non, tu t'es pas fait une petite fragrance?
2: Non,
0: weed.
2: Non, ah. Monsieur.
3: Un petit bidet?
2: Non. Okay. Non, j'ai pas de bidet, j'ai ça. Je me rate toujours le péteux, moi.
0: Hein?
2: Oh, j'ai pas de bisou!
3: Mais là, t'as pas de bisou! Voyons, un bidet, c'est pas compliqué, là, Alex.
2: Ben, c'est plus compliqué qu'il n'en paraît.
0: Voyons donc.
1: C'est pas compliqué, normalement.
3: Tu me surprends.
1: Bon, on se pratiquera.
2: C'est ça. Puis je salue toutes les filles, là, qui ont fait de la promo pour Sephora. Vous allez en avoir des rabats.
0: Hey, il y a juste Alex, Tommy le camionneur qui nous a texté. Désolé Alex, j'aime pas les concombres, juste les pêches. Je t'aime quand même. Il y a Sonia Caron.
2: Qu'est-ce que ça veut dire?
0: Je sais pas, c'est une énigme. Il y a Sonia Caron qui dit, il est pas fait ce show-là ce soir, le camionneur et ses pêches. Je suis morte de rire. Oui, nous aussi. Hey, mais merci beaucoup Alex, merci à toutes nos influenceuses,
2: oui.
0: nos héroïnes de l'ombre.
2: Merci Ludo.
0: Oui, dans quelques minutes, c'est le tour de Véronique Claveau de se vider le cœur. Bougez pas, vous êtes à rouge.
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0: Jusqu'à 18h, vous écoutez un peu beaucoup passionnément l'Experon, notre bourgeon du jour, Francis Legendre et Véronique Laveau. Véronique, aujourd'hui, tu veux nous parler de ta haine.
1: Comment t'as dit Véronique?
2: Véronique Laveau.
1: Véronique.
0: Véronique.
2: Véronique Laveau.
1: Véronique Laveau.
0: Aujourd'hui, tu veux nous parler de ta haine pour les mots de passe.
1: C'est la chose qui me met le plus hors de moi.
0: Ah oui?
1: C'est les mots de passe. Ça, pas un café dans un clavier.
0: Oui, c'est ça.
3: les maïs d'avril aussi, ça a l'air de maïs d'avril.
1: Ah ouais, ça. Non, arrêtez de parler de maïs. Hein.
0: Okay,
1: non, mais les mots. Ben parce que je pense que le seul qui est encore intact aujourd'hui, c'est mon NIP que j'ai choisi, je pense, en sixième année là,
3: moi,
1: avec
3: moi
1: ma caisse.
3: Si.
1: Mais tout a changé avec les années. Mes mots de passe, c'est fou comment je tout mêlé dans mes mots de passe. Là, après ça, tu sais, il y a toujours le deuxième essai. Là, je le rate. Puis là, il y a le troisième. Là, j'ai l'impression que le Parfoura va me dire, oh, pas la main! Non, mais c'est vrai. Je suis tout le temps. Puis là, j'ai découvert il y a pas longtemps qu'il y a comme un œil, tu sais, avec une. Tu sais, t'as comme
3: pour voir,
1: mais là j'ai plus le choix parce que là j'ai l'impression que des fois j'ai le bon mot de passe, mais c'est parce que là je me trompe dans, tu sais, sur mon téléphone avec mon gros pouce là, fait que pas tant que je devienne nerveux, mais je le fais vite.
4: Mais moi je deviens nerveux au troisième essai.
3: Ben oui,
1: puis là je me dis, si je le fais pas au troisième, mettons c'est aujourd'hui, est-ce que mettons dans 24 ans je peux recommencer au début?
4: Oui. Moi des fois
1: des
4: fois quand j'arrive au troisième, je fais OK, je reviens à une heure. Mais si maintenant tu t'es rendu au troisième, généralement ça va prendre 24 heures avant que tu puisses avoir accès à cet endroit-là. Okay. Puis aussi maintenant ils nous imposent des patentes, là, tu sais.
1: Mais c'est ça.
4: Un symbole.
3: Un étoile.
1: Mais regardez, là j'ai tapé la règle d'un bon mot de passe. Ah. Là ça dit utiliser au moins 12 à 16 caractères.
3: Hein? Je sais même pas si j'en connais 12 à 16.
1: Mélanger des majuscules, des minuscules, des chiffres, des symboles. Hein? Et à part le point d'exclamation ou le dièse, là, je veux dire, à un moment donné, là,
3: tu sais,
1: je vais prendre un pourcentage, c'est quoi? Non, mais il n'y a pas mille options.
0: J'ai jamais mis de dièse.
1: Ben, moi non plus. Évitez les dates de naissance, les noms d'animaux, les mots courants. Bon, ben, là, après ça, tu fais, bon, OK, j'utiliserai pas un mot qui existe, je vais inventer un mot. Mm. Mais faut que tu t'en rappelles de ce mot-là que t'inventes.
3: Ah, oui.
1: Puis après ça, utilisez jamais le même mot de passe sur plusieurs sites. Fait que là, ça fait qu'à un moment donné, tu fais, voyons, c'est lequel que j'ai mis où, puis là, tu sais, des fois, ça fait longtemps que tu l'as pas utilisé. Fait que là, je sais qu'il y a une application. Je sais pas comment, c'est quoi le nom. Mais il paraît qu'il y a
4: tu peux sauvegarder partout.
1: Mais moi,
3: je me rappelle jamais de mon mot de passe. Je vais rentrer dans la
1: Non, mais c'est vrai.
0: L'application,
1: c'est vrai,
0: s'appelle
1: bourré.
0: Mot de passe.
1: C'est vrai?
0: Oui, c'est vrai. Ça s'appelle
1: Est-ce que tu l'as, toi?
0: Il est dans ton iPhone.
3: Ah, OK,
1: c'est ça.
0: Ça vient avec ton téléphone.
4: Il te le propose à chaque fois dans le...
1: Ben, sûrement, mais tu vois, moi, c'est ça, là, l'affaire, c'est que je suis pas très technologie.
0: Moi, sinon, c'est pas une application, c'est un petit cahier.
3: Ouais.
1: Mais,
0: dans lequel j'ai écrit. Et sinon, j'ai un truc.
1: C'est quoi ton truc?
0: J'ai un truc de mots. OK. Choisis un mot de passe, là, que t'es sûr que tu vas te souvenir.
1: Oui.
0: Mettons,
4: maïs.
0: Maïs.
1: Maïs.
0: OK. Alors, maïs.
1: Maïs 2026.
0: Maïs. 4 lettres, right? M-A-I-S.
1: Ouais.
0: Okay. Alors là, tu commences. M-A, et là, t'écris pourquoi t'es ici. Mettons, c'est banque. M-A, banque, I-S. Tu gardes toujours, mais mettons que c'est ton année de naissance, là, OK? Mettons, toi, c'est 1608.
4: Fait que mettons, faudra que je mette M-A...
3: Franchement.
1: Mais c'est 400 ans.
4: Que je mette M-A, double cock, I-S.
0: Oui, ouais. Parce que t'es là pour le double cock, c'est ça. Oui,
4: je vais l'essayer.
1: Hey, merci, là, je me sens tellement mieux avec vos conseils.
0: Ben, en tout cas, merci beaucoup, Véronique. Bougez pas, parce que ça a l'air qu'il y a un imposteur en studio, va falloir trouver ses...
4: C'est Véronique, c'est sûr.
0: Après, tant pis pour elle, Charlotte Cardin, partout, à Rouge. Tant pis.

0: passionnément. On joue à l'intrus.
1: Alors, l'intrus, ça a l'air compliqué, ça l'est. On a tout un petit papier sur lequel il y a un mot décrit, OK? Trois personnes d'entre nous ont le même mot, tandis que la quatrième personne, sur son papier, au lieu du mot, ça va être écrit intrus. Le but, c'est de trouver cette personne-là. Si tu es l'intrus, le but, c'est de ne pas te faire capturer. Chacun notre tour, on va lire donc le mot et on doit dire un mot qui a rapport au champ lexical de ce mot-là. Mettons, voiture. Ben là, champ lexical, moi, je peux dire pneu, roue, garage, accent, il y a des enfants de même. Et la personne qui a intrus, elle vient d'entendre roue, accent, garage, ben là, elle va peut-être essayer, si elle comprend voiture, mais elle va peut-être se fier sur quelque chose. Tu comprends?
2: Je comprends.
1: Alors, on part, tout le monde prend son petit papier, et c'est Alex Perron qui commence ce tour.
3: Jaune.
1: OK.
2: Ben, c'est moi?
1: Oui.
2: Banane.
1: OK. Je vais dire... noir.
2: C'est une vieille banane.
4: Je vais dire déjeuner.
1: Je serais déjà prêt à rendre mon verdict. Moi, c'est, oh. C'est Véronique Clément. Parce que le mot, c'était banane.
2: Hey. Mais j'ai banane.
1: Ah. Pis t'as dit banane.
3: Pourquoi t'as dit le mot d'abord?
1: Le mot de champ lexical.
2: Elle a dit le mot.
1: Elle a dit le mot.
4: On dirait bien que j'ai gagné.
1: Mon Dieu.
4: Et voilà, c'est comme ça qu'on joue à ce jeu-là. En mélangeant Véronique.
2: Qu'est-ce que vous aviez sur votre mot?
4: Banane.
2: Fallait pas dire le mot banane.
1: Non, faut dire un mot du champ lexical. Tu sais, tantôt dans l'exemple,
2: j'ai paniqué, Phil.
1: OK. Je comprends.
4: J'ai adoré ce jeu-là.
1: Là, mettons...
3: Ah, mais bien, bravo, Francis.
1: Quand il a dit jaune, toi, t'aurais
2: j'étais
1: pu...
2: contente. Là, toi, t'avais... banane.
4: Ça fit avec mon mot, banane.
1: OK. On va recommencer. OK. On va piger un autre mot. OK. Okay. Tout le monde pige un autre
4: Let's
1: mot.
4: Let's go.
2: On va bien
1: pige ton mot, Véronique Claveau. Et là, c'est Francis Legendre qui va débuter.
4: OK.
1: Alors, vas-y.
4: Je dirais... R.
1: R, super.
3: Je vais dire feu.
1: Feu. Véronique.
2: Oh.
1: Oh. Bon, moi je vais dire festival.
4: Bon, mais je pense que c'est
1: mon verdict. Mon verdict, parce que là, quand même, c'est évident. Hein? Là, moi, vous êtes dans votre voiture.
2: C'est encore moi.
1: Oui, c'est toi, Véronique Claveau. Le mot qu'on avait, nous autres, c'était
4: Mongolfière.
3: Puis là, t'avais intrus, j'imagine.
4: Hey, comment je vous fais deviner intrus?
3: Il a dit ça encore moi.
1: Hey, j'aurais ri qu'elle fasse intrus.
4: Oh, wow.
1: Vous savez, habituellement, on a toujours un temps alloué pour chaque bloc qu'on fait.
4: Oui.
1: Et là, on avait 4 minutes pour jouer.
4: Ça
1: fait 1 minute.
4: On est lousse.
1: Puis il faut qu'on parte. Restez là au retour. On va se dire les vrais affaires. Vous êtes à rouge et vous êtes bien.
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9: 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Gang de l'été. Tellement des beaux souvenirs. Le petit pot. Oh, le petit pot que j'aimais donc faire pipi là-dessus. J'adore ça. Le petit pot. On n'avait pas besoin de me récompenser.
10: Le contact du petit plastique collant là, quand non, tu faisais 30 degrés.
9: C'était comme en fer.
10: Qu'est-ce que c'est ça, ce petit pot-là, en fer?
9: Un petit pot de chambre. Un petit pot.
11: Mais on est des années 1800.
9: Je trouve ça que oui, mais ma mère, oui. Elle avait récupéré une archive.
10: Pour vrai, c'était ça. C'était pas un petit pot en plastique, là, genre un petit pot en plastique vert.
9: Non, pas métal. Je voulais même pas transférer dans la vraie toilette, moi. Moi, j'aimais trop mon petit pot.
10: C'est tellement touchant, Marie. Faut essayer de s'enlever ces images de la tête.
9: Je suis si... encore en camping.
10: Bon, David, en garde de travers.
9: Il est trop petit, mes fesses de passe de partout. Ça fait...
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13: Tout de suite après un peu, beaucoup, passionné.

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1: Avec Mario Saint-Jean, il y a une importante mise en garde de la santé publique.
2: Oui, elle vise les gens qui auraient eu un contact physique à travers le grillage avec un macaque japonais mardi aux zoo de Green Bay. L'animal peut être porteur du virus de l'herpès B. On écoute la docteure Mélissa Généreux de la santé publique.
3: Les macaques peuvent être porteurs de ce qu'on appelle le virus de l'herpès B. C'est une maladie qu'on connaît peu parce qu'elle est extrêmement rare chez l'humain, mais c'est une maladie qui peut quand même entraîner des conséquences plus graves s'il n'y a pas une prise en charge rapide. Donc, c'est la raison pour laquelle on vous en parle aujourd'hui.
2: Cette démarche fait quand même suite à un cas isolé, mais les personnes qui croient avoir été en contact avec l'animal doivent communiquer avec Info Santé. Le Parti conservateur du Québec a dévoilé son slogan en vue de la prochaine campagne électorale, Oser pour vrai. Le chef Éric Duhaime souhaite faire une plus grande place au privé dans le secteur de la santé et a aussi promis d'importantes baisses de taxes et d'impôts.
4: Je pense que les Québécois sont rendus là. On est les citoyens les plus taxés du continent, je l'ai dit. Les gens ont de la misère à arriver. Le gouvernement doit serrer la ceinture. Puis là, vous pouvez comprendre toutes les mesures qu'il devra prendre pour que, justement, les Québécois aient plus d'argent dans leur poche.
2: Une dame de 65 ans a été retrouvée sans vie vers 15h45 hier après-midi dans la piscine de sa résidence à Saint-Constant-Montérégie. Une enquête du coroner a été ouverte. Il s'agit de la 50e personne à périr par noyade cette année au Québec. Et les boules multicolores là, seront de retour dans le village de Montréal. La ville a du même coup annoncé ce matin une révision du projet de réaménagement de la rue Sainte-Catherine-Est. Elle sera réservée aux piétons, en fait, entre Berry et Papineau à l'année. À l'année, là, une fois que les travaux seront terminés en 2030.
1: Oh!
2: Ouais.
1: Hey. Coudon! 5-4 fermés, bébé! Oh, yeah. On va pouvoir marcher, bébé! En dessous des boules multicolores, bébé! Bébé! Beaucoup! Ah. Un peu! Beaucoup! Eh oui, Phil Roy est avec vous jusqu'à 18h, toujours en compagnie des pétales du jour, Alex Perron et Véronique Claveau et notre bourgeon de la semaine, l'excellent Francis Lejeune. Merci de nous écouter, merci de nous texter, merci de rester avec nous, même quand on joue au jeu de l'imposte, de l'intrus. Si vous avez manqué ce segment-là, honnêtement, rendez-vous...
5: Ça vaut la peine.
1: Oui, rendez-vous au rougefm.ca dans la section balado.
5: Dans la section erreur.
1: Dans la section erreur. On a une deuxième heure incroyable pour vous. On va parler entre autres de mensonges, de Subway et d'ostéopathie. Mais pour l'instant, il est 16h55 et c'est le moment de s'ouvrir le cœur avec nos pas du tout, nos passionnément du jour. Aujourd'hui, on commence avec toi, Alex.
5: Ben, écoute, j'ai l'air de me vendre ma propre salade, mais je vais le dire quand même. Je donne la gratitude, ça m'arrive rarement. Tu me sais, j'ai le cœur dur.
1: Je te sais.
5: Mais il nous reste 3 semaines au théâtre d'été des Hirondelles. Oui. Mm. Honnêtement, tu sais, quand tu tombes avec la bonne gang, c'est un texte original aussi, une création. Tu sais, une création, tu sais pas si ça va pogner parce qu'on l'a jamais essayé. Ouais. Finalement, ça fonctionne. Le public est là. Fait que je suis dans la totale gratitude de ce plaisir-là des 3 dernières semaines qu'on a. Le monde est au rendez-vous, il y a du monde à achat. Ouais. C'est le fun.
1: Ça s'appelle Bienvenue à Saint-Déclin.
5: Exactement.
1: Allez voir ça.
5: Puis merci à Stéphane Allard parce que, tu sais, on pourrait aller prendre des textes qui existent déjà, ce qui est correct.
1: Ben oui.
5: Mais lui en écrit depuis 2 ans, fait la mise en scène aussi. J'aime ça aussi que la productrice prenne ce risque-là.
1: Ben ouais, complètement.
6: C'est audacieux.
5: C'est oui, voilà, ça fait du bien.
1: Ben bravo.
5: Bravo. Oh mon Dieu, ça m'a fait mal d'être positif.
1: Oui. Je
5: me sens pas bien.
6: Pas trop souvent.
1: Non. Toi, Véronique Claveau?
6: Ben moi, là, c'est mon passionnément, c'est mon chum qui a...
1: Big Bright!
6: Oui, il a débouché il a débouché l'évier dans la salle de bain qui était bouché depuis 2 semaines.
1: Hein? Ben voyons donc.
6: Pour vrai, il m'a impressionné parce que je voulais appeler un plombier. Je dis ah non
1: c'est
6: là, ben
1: cheveux qui
6: pour vrai,
1: tout ça?
6: Ben c'est un, écoute, c'était un bouchon paraîtrait-il. Je l'ai même pas vu, j'osais pas, mais
1: il a,
6: c'était
1: visqueux. Il y avait ou avec une robe.
6: Non, il a, écoute, il est monté, oui, avec son outil. Je suis pas allée, j'ai dit non, moi je vais pas voir ça.
1: Wow.
6: Il est redescendu, il a fait, j'ai réussi. Hey, ça m'a charmé. Il est très débrouillard.
1: Mais bravo, Brian.
6: Oui, très, très débrouillard. Ouais.
7: Félicitations.
6: Wow. Oui, j'étais très fière de lui.
1: Ben,
6: tu sais, il y a une petite coche de ah, c'est
1: ça,
6: mon
1: c'est
6: chum.
1: Bien capable.
5: Est-ce que maintenant tu le trouves un peu plus sexy?
6: Absolument.
1: Je comprends.
7: Voilà. Toi,
1: moi,
7: Francis?
1: J'ai bouché l'évier de Véronique.
7: Et je suis fier. Non, moi, c'est un passionnément et c'est ma nouvelle machine à café.
1: Ah oui?
7: Ouais, c'est un peu grâce à toi que j'ai ça.
1: Je suis content, t'en parles.
7: Mais écoute, je fais des cafés lattés, là, les amis, là. Pouah, je mousse mon lait.
6: Je suis le gourou
7: là.
6: Du café.
7: Je suis le gourou du café.
6: Qu'est-ce que
7: je mousse mon lait comme comme si je savais ce que je faisais, c'était cœur. Hein. Ouais. Je me trouve bon là, mais.
0: J'ai donné des petits trucs. On a parlé parce que Francis Legendre, il fait mes premières parties en tournoi.
5: Oui, c'est vrai.
0: Et on était à Trois-Rivières, dans son patelin, dans son hometown. Et là, on parlait de café un peu. Fait que j'ai fait même découvrir un excellent café dans son coin qui s'appelle le Sacré-Cœur.
5: Ouais.
0: Si vous êtes dans le coin de Trois-Rivières,
5: super bon.
0: Ça vaut vraiment le détour.
7: Ouais, vraiment.
5: Excellent. Qu'est-ce que t'avais avant, Francis?
7: Ce que j'avais, c'était un truc avec des copes là que tu mets, tu fais un cloud, ça te fait un cop. Là, je pensais de ça à une barista express.
6: Moi, Phil, t'as fait acheter à mon chum une balance, t'as fait acheter une patente de je sais pas quoi, un petit tapis. Tu sais que ça sert absolument à rien à la maison.
0: Ça, je le savais.
6: C'est ça.
0: Brian, bout de son plaisir. Mais je vais aller chez vous.
5: En même temps, il débouche des affaires.
0: Ouais.
6: Il débouche des affaires.
0: Hey, bougez pas, on s'en va en musique, mais tout de suite après, je vous parle d'un sac de chips qui est devenu viral sur les réseaux sociaux. Mais d'ici là, on se gâte. On écoute Mr. Know-It-All. Teddy Swims.
5: Ah, lui, il débouche bien aussi.
0: Ah oui, il débouche tout, lui.

0: Phil Roy qui est avec vous jusqu'à 18h. Wow. Toujours en compagnie d'Alex Perron, de Véronique Claveau et de notre bourgeon de la semaine, Francis Legendre. Là, je veux vous parler de quelque chose de très, très sérieux.
1: Okay? Yes,
0: là,
1: enfin.
0: Je veux qu'on arrête de niaiser. Il est 17h05, c'est l'heure d'être sérieux. Okay. J'ai besoin de votre avis et soyez honnête, OK? Mm-hmm. J'ai vu une publication sur Facebook qui a été faite sur Spotted de clients de marque. Okay?
1: Ça sent pas bien.
2: J'adore les Spotted.
0: Oui, salut, ça. Avis à tous les clients qui se permettent d'ouvrir le sac de chips en commandant leur sandwich au Subway. Faites-vous pareil à l'épicerie. Ouvrir sans payer, c'est du vol, t'as assez clair. Et on a le droit de vous faire payer avant. En plus, samedi, j'ai toujours fait ça. Ben justement, vous êtes pas supposé le faire. Pour ceux qu'on vous avertit. Là, ça inclut les personnes qui mangent les raisins, mais à l'épicerie, c'est dégueulasse. Bon. Moi, je vais vous le dire, quand j'ai lu ça, j'étais très d'accord avec la foulée de commentaires qui étaient là. Les gens allaient pas dans le sens de l'artisan du sandwich.
2: C'est ça, hein?
0: Voyons, ça fait... On est là, je ramasse mon sac de chips, m'a pas me sauver, là, tu sais.
1: Ouais, mais si ta carte passe pas...
2: On s'organisera rendu là.
0: Hey, c'est un Subway, là. Tu joues 15$, m'en revenez, là. T'as pas. Non?
2: Traversera le pont en arrière.
1: Je sais pas, je suis ambigu.
3: Mais moi aussi, je suis ambiguë.
0: Ah, ouais.
3: Mais moi, je suis du genre à l'épicerie, des fois, quand, mettons, d'un petit jambon effiloché, là, que je, tu sais, je, des fois, j'ouvre le sac, puis je suis en train de se boucher. Non, mais c'est ça, mais je veux dire, Subway, manger le sac avant, je sais pas, je sais ça, c'est pour ça, que je,
0: mais des fois, c'est
3: que je suis...
0: super long. Je sais que je vais prendre mes, non, mais je te le dis, j'ai jamais fait ça. OK?
3: T'as jamais fait ça?
0: Je prends jamais le trio au Subway.
3: Mais à l'épicerie, mettons, manger de quoi avant de payer. Ça, non, c'est ça, moi non plus, j'ai pas peur de
0: fini
3: ça.
0: Un petit lait au chocolat.
3: Oui. Puis je donne vide.
2: J'allais le vide.
3: Là,
0: elle s'en allait le jeter, puis j'ai dit non, je vais le payer.
2: Hein?
0: Ben, hey, t'imagines-tu, tu t'es fait spotter ces caméras.
2: Ben oui, c'est malade.
0: On va pas avoir un dossier criminel.
2: C'est malade.
0: Pour un kimono au chocolat.
1: Mais pour moi, ça, c'est différent que de manger des raisins pour soi-disant savoir s'ils sont bons. Ça me gosse.
0: Non, ben attends, là.
1: Parce qu'à un moment donné, je t'ai passé à travers la grappe.
3: C'est parce qu'au Subway, t'es devant le comptoir. Tandis qu'à l'épicerie, si je mange, mettons, une petite bouchée de jambon dans l'allée des pains, là, personne me voit, là.
0: C'est ça.
1: OK, si on se comprend,
3: c'est peut-être ça. Je pense que
1: c'est ça ta logique.
3: Non, je vais pas dire que c'est correct.
1: J'avais compris ta logique.
3: J'aurais moins le réflexe de manger devant. C'est pas que je me cache, tu sais, parce que je veux le payer. Je suis très honnête, là, vraiment.
1: Fait que c'est vrai que t'as grugé un blé.
3: Moi, j'aime ça bien dormir. Non. Ben, mais je vais regarder, par exemple, s'ils sont beaux.
2: Mais ça, c'est correct.
3: Ça, je vais être taponné.
0: Moi, je passe après, j'ai des vieux épis tout taponnés par...
3: Ben, tu le prendras pas plus. Hey, je vais t'avoir rendu service.
1: Elle est au service à la clientèle, maintenant.
3: Je pense aux autres, moi.
0: Complètement. Mais j'avoue quand même que le bout où t'ouvres le truc, moi, il y a une affaire où... Là, mettons, je me mets dans la peau, je suis un artisan de sandwich.
2: Okay.
0: Ouais, je suis là, bon, OK.
2: Salut, je vais prendre un combiné de viande.
0: Ouais, of course, tout le monde prend sa
2: sandwich. Je veux pas chauffer.
0: C'est pas chauffé. T'as trop de miettes, ton assichon.
2: Ouais, ça m'écoeure, on va dire.
0: J'ai vu ton char, s'il y a de la miette là-dedans.
2: Ouais, c'est pas ton problème.
0: Ben, je sais pas, pourquoi t'ouvres ton sac de chips?
2: Ben, je vais
0: se mettre. Je t'en rien à te faire un sandwich, tu me manges dans la face. Moi, si j'ai faim.
3: Mais sais-tu qu'est-ce que je
0: j'ai pas compris que tu veux comme sauce?
3: C'est de la faute au Subway, parce que là, je pense à ça, là. Tu vas chez Ashton, tu vas chez McDo. Qu'est-ce que tu fais? Tu payes avant.
0: Mais
3: c'est ça. Fait qu'eux autres, là, la caisse devrait être à droite.
2: Ouais.
3: Pas à gauche.
2: C'est bon, ça.
1: Hey, alors, avis à Subway Canada, vous avez rien compris.
2: L'autre bord.
1: Tous vos restaurants, fallait mettre la caisse à droite.
0: L'autre bord. Non, mais je suis content que ce soit réglé.
1: Non, mais mettez-vous à la place de la petite fille qui est en arrière du comptoir, qui est obligée de gérer quelqu'un qui, finalement, il n'a pas l'argent, puis qui a ouvert le sac de chips.
2: Ouais.
0: Ça, c'est pas cool.
1: C'est ça.
0: Je suis d'accord.
1: Mais s'ils avaient mis la caisse à droite,
2: s'ils veulent pas, j'ai mangé les sacs de chips. Là.
0: Pourquoi ils sont savoir en tant qu'employé? Qu'est-ce que les clients font qui vous tapent le plus ses nerfs? Textez-nous 6, 12, 13, question de savoir.
1: Moi, la madame qui ouvre les trucs de petits jambons pour y goûter, ça me donne.
0: Textez-nous 6, 12, 13, on va mettre les points saisis pis les bons CT. Puis là, on s'en va écouter Ella, Ella de Kate Ryan.
1: Elle, là.
2: Elle.

0: Étant donné qu'un employé de Subway était grandement dérangé par les clients qui commencent à manger leur chip avant d'avoir payé, puis honnêtement, j'ai fait du chemin.
1: J'ai cheminé.
0: Cela dit, comme j'ai dit, j'ai jamais fait, mais je trouvais pas ça si dérangeant.
1: Ouais.
0: Mais en écoutant vos propos, je fais comme, ouais, honnêtement, je pense quand même que ça manque un petit peu de quelque chose. Mm-hmm. Sauf si c'est pour l'ouvrir pour en donner à mes enfants, là, ouais, je suis free for all sur l'ouverture. Mais bon.
1: C'est ça.
0: Je vais dire que j'ai cheminé.
2: Merci.
0: J'ai grandi, oh, j'ai changé.
2: Tu me fais penser à Rocky IV, là, à la fin, là, avec Drago, là.
3: Ouais.
2: Si moi j'ai changé,
3: tout le monde,
2: vous avez changé. Alors ouais, tout le monde peut changer.
0: Voilà, j'étais Rocky IV.
2: T'étais Rocky IV.
1: Ben, t'es pas le seul à avoir changé. On reçoit plein de textos, okay, de gens qui nous disent qu'ils ont changé. Il y a Tommy le camionneur, il nous dit « Je goûte chaque pêche avant d'être... » Audrey qui dit que quand je travaillais au Subway, ce qui me gossait, c'était le monde qui pointait les ingrédients en touchant ma vitre fraîchement lavée.
3: Ah oui.
2: Oh, oui.
1: Je sais c'est quoi de la laitue, t'as pas besoin de la pointer.
0: Oh my god, je suis probablement allé dans le Subway d'Audrey.
3: Ah, c'est sûr.
0: Je touchais tout le temps, moi. Oh.
3: Puis toi, tu dois dire, tu vas me mettre un petit peu de tomate, tu vas mettre un petit peu de...
1: Mens pas.
0: Je ne mens pas. Mais toi, lis-moi un autre texte. Okay.
1: José qui dit dire le client a toujours raison, c'est pas vrai.
3: Non. C'est vrai ça.
1: C'est vrai que c'est pas vrai.
0: Ça, c'est vrai que c'est pas vrai.
1: Anne-Marie a dit les clients qui passent en arrière de moi quand je travaille, en arrière d'un comptoir de réception, je vais virer folle.
0: Oui, ah oui. Hey, le monde qui venait se servir de quoi de. Moi, je travaillais dans un comptoir de Poste Canada.
3: Oh mon Dieu.
0: Puis le monde
3: Dieu.
0: Venait se ramasser des thèmes. J'étais comme, non.
1: Qu'est-ce que vous faites là?
0: C'est mon safe space,
1: c'est. Ah oui.
0: C'est en arrière d'un comptoir, pas pour rien.
1: Ah ouais. Tu sais pas, j'ai des pantalons. T'es en arrière du comptoir.
0: Oui, c'est ça. Moi, tout le temps, travaille.
1: Tout le temps, babette quand je travaille. Il y a quelqu'un qui dit « Je travaille dans un Jean Coutu à la caisse et parfois les clients se fâchent contre moi pour le prix ou autre chose dont je n'ai aucun contrôle.
3: Mais non,
1: alors que je ne fais que les faire payer. »
3: Mais ça, oui, là, je l'ai. Et d'ailleurs aussi, Subway Canada a appelé.
0: Okay.
3: Ils ont dit « We're gonna put the ordinator at right. »
1: Oh, yeah!
3: Ils ont dit the ordinator
2: avec un hash.
3: Yes.
0: Ordinator at right.
3: Ordinator at right place.
1: Je t'en dis un petit dernier. Là, il y a Véro qui dit « Quand j'étais serveuse, ce qui me dérangeait le plus, c'est le monde. Pas de politesse qui dit pas merci, s'il vous plaît. » Et surtout ceux qui disent, comme Phil, tu vas me donner.
3: Tu vas me donner,
1: Tu vas me prendre, tu vas me donner. Puis il me semble que tu payes en disant merci bébé ou des affaires
0: comme ça. Je dis tout le temps, garde la chance, je gâte tout. Tout en somme.
1: Ma chanceuse, ma chanceuse.
0: Je dis, des fois, je suis pas content de payer, mais ça, c'est mon banger. Quand il n'y a pas de prix,
1: mais ça doit être gratuit.
2: C'est-tu un personnage que tu fais en ce moment ou c'est vrai?
0: Non, toujours ça.
2: Non,
0: c'est pas vrai. Êtes-vous un client agréable en général?
3: Moi, vraiment, je suis super agréable.
1: Moi aussi, je pense.
2: Moi aussi.
3: Oh oui, vraiment.
1: Il y a juste
2: ben oui. Voyons, pourquoi tu doutes,
3: non,
2: Phil?
3: Non, tu me regardes avec...
2: C'est toi qui me regardes.
0: Non, tu me regardes avec des yeux.
2: Moi, je te regarde.
0: Tu me regardais.
2: C'est vrai. L'avez-vous vu me regarder?
1: Oui, j'ai vu me regarder.
3: Tu as regardé Véro comme
2: si c'était une
3: débile.
2: Je suis une excellente cliente. Je suis très polie.
3: Oui.
2: Très sociale aussi.
1: Je suis sûr que oui.
2: Ah oui.
3: La semaine passée, à manger une soupe à l'oignon, il faisait 38.
2: Ça, c'est Marie-Soleil Dion qui vous a dit ça.
3: Oui, c'est le retour.
0: Francis Legendre nous ment en pleine face. Mais juste avant, on écoute toujours les vacances, les trois accords. Pirate.

0: aujourd'hui, Francis, le...
1: c'est bien
2: tu découvres le jingle?
3: Oui, on avait parce que quand je l'avais fait, c'était live au FEC, fait que j'ai pas entendu ça.
2: Il y avait beaucoup de bruit.
0: Oui.
3: J'aurais tellement aimé ça qu'on enregistre son pour qu'on puisse le garder. Aujourd'hui, Francis Legendre, tu veux nous jaser de ton amour pour les tout petits mensonges.
4: Oui, c'est ça. Moi, j'ai peut-être une opinion impopulaire, mais moi, je sais pas vous que vous en pensez, mais moi, j'aime les petits mensonges.
0: Non.
4: Non?
3: Ça, c'est un mensonge parce qu'il adore ça.
0: Ouais, j'adore ça mentir.
4: Ouais, mais pas les gros mensonges.
0: Non,
4: les
0: non,
4: moi, je parle des petits mensonges. Moi, j'appelle ça des mensonges doux.
0: Oui.
4: C'est des mensonges qui évitent les malaises.
3: Ou comme des petits mensonges blancs.
4: Ouais, exactement. Des petits mensonges blancs. Je me suis rendu compte de ça.
0: Mais quand doux, j'aime plus ça. Blanc, on dirait, je sais pas ce que ça veut dire.
4: Ouais, doux, c'est que ça, tu sais, ça fait pas mal, là, tu sais, un mensonge doux. J'ai réalisé ça quand j'étais au resto, j'ai commandé un latte, puis le latte, il goûtait vraiment bizarre. Puis quand le serveur est revenu pour me demander, tu sais, si tu as votre goût, moi, j'étais comme, oui, super bon, bravo, merci, miam, miam, miam, tu sais. Parce que je voulais juste éviter le bout de genre, non, tu sais, c'est dégueulasse, ça va pas du tout, y a rien à mon goût, pour être honnête, votre latte goûte le cul, avez-vous moussé le lait avec vos pieds, coudonc, je sais pas c'est quelle vache innocente vous a fourni le lait, mais j'irai y faire un check-up, je pense c'est dégueulasse, j'ai le goût de vous battre.
3: Je comprends, oui.
0: Ah ouais, je comprends.
4: Tu sais, là, le serveur goûte au latte, il est comme, il trouve ça dégueu, demande au barista de goûter au latte, le barista trouve ça dégueu, le gérant trouve ça dégueu, on est rendu gâte à goûter un latte qui goûte le fond de bobette de cendrier, coup de poing dans la merde, ça me tente pas,
3: ouais. Je comprends.
4: Fait, tu sais, mensonge doux, super bon latte, merci, je vais vous prendre un refil d'eau. Et voilà, on passe à autre chose. Hein. Je pense, je sais pas vous que vous en pensez, mais moi, je pense que ça aide la cohésion de société, les petits
0: mensonges. Le petit
3: d'accord, oui.
2: Ouais, mais là, ton latte, il va encore goûter le cul, là.
3: Oui, mais lui, il va juste plus jamais retourner, là.
4: Exactement.
0: Mais c'est peut-être un latte, tu sais, localisé. Peut-être que les autres sont bien bons, là.
4: Oui. Peut-être.
2: Peut-être.
4: Mais qui s'arrange, là?
0: Ouais, c'est leur problème.
4: Je pense que c'est bon pour les amitiés aussi, oui. Les petits mensonges doux. Parce que moi, j'ai un ami récemment qui s'est fait faire un toupette, puis c'est une catastrophe, là, tu sais.
3: Ben, tu vois, là, présentement, chez nous, ma belle-mère vient de me texter. Elle dit, allô, Phil, juste te dire, que, attends, je vais aller le chercher. Billy vient de découvrir le sac de recyclage qui est dans la cuisine et la dizaine de dessins de ses dessins.
4: Oh!
2: Ouch!
3: Elle a beaucoup de peine.
4: Oh non!
0: Ça sent le mensonge d'eau.
4: Oh, ça va être un gros mensonge.
3: Mais nous autres, on met ça sur le dos de la femme de ménage.
4: C'est bon,
3: c'est cassante.
2: C'est vrai? Mensonge
4: d'eau. Mais oui, mais là, voyons!
2: T'es pas encore assume!
3: Non, je peux pas dire.
2: Responsabilise-toi!
3: Moi, je dis mensonge. Bien, ma fille, honnêtement.
0: Ben, pourquoi t'es jette d'abord?
3: Ben, à un moment donné, c'est trop, là.
4: Ben, quand tu n'as pas deux.
3: Ma blonde vient de dire, tu dis que c'est cassant.
4: Ah! Une équipe de mensonges doux, j'adore ça.
3: Ah oui.
4: Ah, moi, j'ai un ami qui s'est fait faire un toupette, puis c'est une catastrophe, son toupette.
0: Ah, il n'est pas Fred, ce qu'il veut. Hein.
4: Non, exactement. On dirait... Je sais pas comment dire ça, Alex, mais on dirait que son front porte un cache-cou. T'as-tu l'image dans ta tête? On dirait que ses sourcils sont montés faire une visite au deuxième, genre, pis ils sont comme restés là. On dirait Dora l'exploratrice dans une furieuse séparation, là, tu sais. Pis tu le vois qu'elle est en train de perdre son divorce, Dora, là. La première fois que je l'ai vu, j'ai fait le saut comme un manège à la ronde, là. J'étais comme, j'ai levé les mains. Là, elle me demande comment tu trouves ça, mes cheveux, pis je suis comme, tu sais. Qu'est-ce que tu veux que je réponde? Connais-tu ça, les chapeaux? J'étais comme, elle me dit, j'avais besoin de changement. Je suis comme, oui, ben, parlant de changement, ça te tente-tu de changer de place, tu me lèves le cœur? Puis, ben, fait que, non, je suis pas pour dire ça, là. À la place, mensonge doux, c'est beau, ça encorde bien ton visage, et voilà.
0: Voilà.
4: Je pense que c'est ça l'important. Je pense que pour que la vie fonctionne, il faut faire des petits mensonges doux.
3: Je suis complètement d'accord avec toi.
4: Tu sais, pas des gros mensonges, par exemple.
3: Non,
4: des gros mensonges, ça, c'est non. Tu sais, le monde qui ment juste pour mentir, moi, j'aime pas ça. Moi, j'en parlais de ça avec mon ami Justin Bieber, puis on n'est pas d'accord avec ça. On était moi, puis lui, on est de même. Moi, puis Justin, on chillait sur son yacht. Je comptais mon cash pour voir si je repartais avec Quiznos, mais j'étais pas sûr.
3: T'as-tu appelé ça un yacht?
4: Un yacht. Okay. Ouais, c'est le même qu'on dit ça, les gens riches qui possèdent des yachts.
0: Ah oui,
4: comme
0: c'est
4: moi.
0: C'est plus long, j'imagine.
4: C'est ça. Les yachts sont plus longs que
3: les yachts. Les sont plus longs, les yachts, c'est petit, c'est laid.
4: Ouais,
3: c'est genre niveau Luc Poirier.
4: Ouais, exact.
3: Lui, un yacht.
4: Exactement. Fait que ça, pour dire que moi, je vous recommande de faire des petits mensonges doux. Puis si, mentez avec modération. Un mensonge doux, ça évite un malaise. Un gros mensonge, ça crée une enquête. Tu veux pas ça? Puis merci de me permettre de venir vous parler. Ici, c'est un vrai privilège d'être un bourgeon. Puis ça, c'est pas un mensonge. C'est la douce vérité que je
0: veux dire. Ah! Non, je ne crois pas.
4: OK, j'ai menti.
3: Bravo, c'était super bon.
4: Merci, Philippe.
0: Hey, dans un instant, je vous dis ce qu'on aurait plus le droit de dire. Bougez pas, vous êtes à Rouge.
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0: Il y a des mots qu'on n'a pas le droit de dire pour faire deviner le mot en question. Mettons. Véronique Laveau, je sens que tu as besoin d'informations.
1: Ah, mais je suis dans ton équipe.
0: Je dois vous faire deviner, mettons, le mot parent. OK? Alors, sur ma petite fiche, il y a des mots que j'ai pas le droit de dire. Genre, papa, maman, enfant. Tu comprends? Ah. Alors, je dois vous faire deviner. C'était une émission avec Anderval. Joey Scarpellino. C'était quoi? Les parents.
2: Les parents.
0: Parents.
2: Oui.
0: Wow. Tu comprends?
1: Okay, Alex, c'est bon.
0: Ouais, j'ai compris. Mais il y avait aussi la réponse.
2: Ah, c'est ça.
0: Ça qu'il Alex, il est très bon quand il y a les réponses.
2: Je cherchais.
0: Alors, je vais commencer, étant donné que je suis
3: plus
0: expérimenté. Alors, c'est un départ. De l'amitié, là. Tu sais, les gens font ça pour dire.
1: Les bracelets!
0: Oui, bracelets, c'était là!
3: Mon Dieu!
4: Ah, oh, ben, jeune pour trouver ça.
0: Je veux payer quelque chose, j'utilise
2: ça.
0: Oui! Oh non!
4: Expression,
0: de,
4: caché.
0: De bouche, de la Madeleine.
1: Les îles.
0: Oui, les îles.
1: Oh non.
3: Comment non? Non,
0: pourquoi, oh non, j'ai pris sur
3: une île.
4: Oui, bye-bye. On a fait du mélange.
0: Je vais vous bâtir.
1: Une maison.
0: Une maison. J'aurais donc besoin de
1: un marteau.
0: Oui, mon marteau.
3: Oui,
1: je suis un Renault, moi, ça paraît.
0: J'habite en dessous de l'eau.
4: Un poisson.
3: Une baleine.
0: Oui, mais
4: je suis comme
3: une sirène.
0: Une créature fantastique.
3: Une sirène.
1: Ça fait 9 fois qu'il le dit.
4: Écoute aussi, il peut pas juste dire des mots.
0: Ouais, mais c'est parce que c'est pas écrit, écoute. C'est écrit, t'as pas le droit de dire femme. OK, alors j'en ai quand même eu beaucoup.
4: Ben oui, t'es bon.
0: La barre est haute pour Francis.
4: Ah, t'en as 40.
0: Yes, oui, 1000, 40 000. C'est parti pour deux.
1: C'est... J'ai du temps, me fait ça full.
3: La course.
1: T'amènes ça quand tu veux... Je peux pas dire ça.
0: J'ai
1: du sandwich.
3: Un
1: pique-nique.
3: Comment
1: ça,
3: lunch?
1: Ah oui, lunch, bravo. Oh mon Dieu, je m'inquiète.
0: Tu sais qu'il y a des mots au bord de la carte.
1: Hein? Ah, c'est, ça vole.
3: Un oiseau?
1: Oui, mais c'est comme le signe.
3: Un pélican?
1: Oui.
0: Mais un poisson volant, je pensais.
1: Tu portes des
3: leggings.
1: Oui, mais quand tu fais
0: des
1: ça.
0: Des Lululemon.
1: Puis tu fais ça.
0: Yoga. Tu danses.
1: Ouais,
0: yoga.
1: Mais...
0: Tu danses en leggings. La danse
1: non,
0: des leggings.
1: C'est de la...
0: Des chaps.
4: L'expression corporelle.
0: J'ai fait ça là.
1: Grand Canadien.
3: La balèze.
0: Oh mon Dieu.
4: Pour des leggings.
1: C'est un animal qui parle. Oh my God.
4: Alors on salue toutes les ballerines qui portent des leggings.
0: Et ceux qui portent des chaps.
1: C'est tellement stressant.
0: Véronique Laveau, c'est à ton tour.
3: Là, tu regardais des deux bords, là. C'est
1: ouais,
3: quoi?
1: Il y en a en anglais. Ça m'a chuté, ça, qu'il y en a en anglais.
4: Mais t'es pas obligé de les faire, là.
1: Ah, OK, c'est ça.
3: OK, bon, ben, c'est la couleur de la station.
1: Rouge.
3: OK, mais le mettons...
1: Bleu.
3: Ben, se mettre des choses dans la bouche.
0: Manger.
3: Oui, c'est ça, exact. Hein? OK, après ça... oui, oh, là, j'ai envie de mettre...
0: De mettre?
3: De mettre.
0: C'est ça, parce que les hommes...
3: Non, mais tu sais, mettons, il y a un œuf, oui, c'est ça,
4: bah, faire l'amour.
3: Bon, OK.
0: Mais des fois, c'est rare.
3: OK, ben, moi, je suis une...
1: Chanteuse. Une bombe. Artiste, talent
3: du show. Revue là d'aujourd'hui.
1: Cool.
0: Femme.
3: Voyons,
0: femme.
3: Non.
0: Fille.
3: Oui, ah. C'est ça.
4: Hey, t'es une femme. Mais moi, ou une fille. Décide-toi.
3: J'ai le contraire de j'ai des
0: Cheveux.
3: Petits.
4: Des
3: contraire
4: seins,
3: de petits.
4: Des gros seins.
1: Des gros seins.
0: Voyons.
3: J'ai tout.
4: Hey, on dirait qu'on n'a pas joué au même jeu avec toi.
3: J'ai chaud là.
0: Mais c'est sûr avec tes gros tatons. Il doit faire chaud. Et donc, mes bases de la chaise.
3: J'ai chaud.
0: Monte là, Véro, on dirait que t'es à terre.
3: Oh mon Dieu, je suis en train de couler.
0: Oui, mais c'est sûr, okay, mais okay. Ça coule. C'est parce que okay. Une
4: double, queen, king.
1: Un lit.
3: Yeah. Ah. Oh, Dieu.
0: Moi, je pensais des cartes.
4: OK, hiver.
1: Été.
3: Poêle. Saison.
4: Poêle.
1: Manteau.
3: Vierge de poêle.
1: Des bottes.
4: Yes.
1: Poêle.
0: Poêle, bottes. Ah ben oui.
4: OK, oh mon Dieu. OK,
3: pas facile. Hein?
4: Ensemble.
1: Un groupe.
3: Une
4: boutique.
0: Un
4: centre commercial.
0: Ah oui, ça marche, on l'a eu.
1: Bon, OK.
4: OK, jeu.
0: Gonflable.
4: Hein? Filet.
0: Le soccer.
1: Le tennis.
4: OK, mais la
3: fin.
4: Pickleball. Non, c'est le bon. Ah, le bon sport, c'est le ballon que je cherchais.
0: Ouais. C'est le ballon de hockey?
4: 1-16-14.
0: Restez là parce que tout de suite après,
4: ben oui, pointage.
0: Je vais vous le dire. J'ai gagné.
1: Ouais.
0: Alex, t'as 3. Francis, t'as 4. Véro, t'as d'énormes 5. Restez là parce que tout de suite après, Ricardo, de tout le temps, je vous parle d'un malentendu.

0: Jusqu'à 18h, vous écoutez un peu beaucoup passionnément Alex Perron, Véronique Laveau, Francis Legendre et moi-même, Phil Roy. Je ne sais pas si vous avez vu passer cet extrait de Sous-écoute, le podcast animé par Mike Ward, qui est d'ailleurs, plein d'épisodes sont disponibles sur Crave.
1: Ah.
0: Il a reçu récemment Mona de Grenoble et Gabrielle Côté. Gab Côté, la grande gagnante de Big Brother saison 6. Et elle a parlé de son premier rendez-vous en ostéopathie, Gab. On écoute.
2: La première fois que je suis allée chez l'ostéopathe... mon ostéo me dit, c'est ta première fois chez l'ostéo, il dit, tu sais comment ça fonctionne? Là, je dis, non. Donc, ça se passe sans sous-vêtements, il sort, et là, je me mets flambant nu. Et là, je me dis, comment t'attends quelqu'un nu, tu sais?
1: Ah ouais.
2: Tu comprends?
1: Ouais.
2: Il rentre dans la pièce, il ouvre la porte, puis il dit, oh mon Dieu, mademoiselle, on s'est extrêmement mal compris. Fait qu'il avait dit, ça se passe en sous-vêtements.
0: Aïe, aïe, aïe. Voilà, ça se passe en sous-vêtements et non sans sous-vêtements.
3: J'étais tellement pas bien, je voyais, on me semble
0: oui.
3: que...
4: Hey, quand un petit mot fait toute la différence.
0: Oui, oui.
3: Aïe, aïe, aïe.
5: Mais t'es arrivé à la même chose chez le dentiste, moi.
0: Oui, hein?
3: À poil.
0: Oui. Ah, vous avez dit que vous allez me faire une couronne. Ah. J'ai compris, je veux voir ta couronne. Je veux voir ton pénis.
1: Oh, mon Dieu.
0: Êtes-vous à l'aise avec votre nudité?
4: Vous. Ben, moi, je suis à l'aise, mais dans les circonstances de la vie personnelle.
0: C'est ça. Ouais.
4: Tu sais, je suis pas à l'aise, là, mettons. J'irais pas sur une plage nudiste.
0: Non. Parce que t'es connu ou parce que...
4: Non, j'ai pas envie de montrer ma quéquette.
0: Comprends.
4: Maintenant, je suis allé dans le sud, mais j'enlevais mon maillot dans l'eau. Puis les gens riaient. Plus que si j'avais été connu.
3: Attends un peu, les gens riaient.
4: Ben, en fait, faisaient, voyons, Regardez la petite dame blonde là-bas qui
3: était tout
4: nue.
3: Elle est dans l'eau. Tu t'es fait intimider dans l'eau tout nu.
4: Intimider, mais les gens disaient, voyons, tant qu'à te mettre tout nu, rendu dans l'eau, mais toi tout nu, on s'en fout.
3: Et ça, c'était des amis, là.
4: Ah non, c'était des quidames.
0: Des quidames.
4: Des quidames.
3: C'était des moldus.
0: Toi, Véro, t'as déjà donné dans la plage nudiste, non?
3: Moi, je l'ai fait une fois, c'était à Vancouver. Et
4: endroit reconnu pour être
3: arrivé.
4: Une bonne
3: oui. Non, non, il y a vraiment une... C'est Wreck Beach, oh, oui, c'est très connu. Puis t'as genre 300 marches à descendre, mais un coup là-bas, tout le monde est tout nu.
4: Est-ce que ça vaut la peine de descendre les 3 marches?
3: Pas 300. Ouais, ben oui, ça vaut la peine. Hey, t'as même le coucher de soleil à poil. Non, c'est extraordinaire.
4: Quoi de mieux qu'un coucher de soleil
3: j'ai
4: sur
3: beaucoup
4: ses
3: aimé. Ben, non, mais aussi, j'ai été à Barcelone. À Barcelone, il y a la plage aussi là que tu peux avoir le. Ben, en Europe en général, là, ouais. Moi, j'aime beaucoup ça, pour vrai. Ah ouais, il y a un sentiment de liberté, le vent, le soleil, tout ça, là, sur ces parties qu'on expose très peu dehors.
0: Ouais.
3: Et dans l'eau aussi, j'aime beaucoup ça.
4: Oui, c'est vrai que dans l'eau,
0: oui, la gandasse, c'est me baigner nu.
3: C'est extraordinaire. Faut le faire. Faut le vivre.
5: Moi, je suis pas un grand tout nu.
0: Non, tu te promènes pas dans le centre-ville de Trois-Rivières.
5: Tant que ça, non. Puis ma maison, tu sais, je pourrais pas me promener tout nu dans ma cour non plus. Je suis un coin de rue full passant.
0: Ah oui, ok.
4: Mais maintenant, toi, Francis, ça te prendrait combien de marches pour te mettre tout nu à descendre?
5: Hey, Colin, ben 300, c'est un bon défi, là.
4: Ouais.
5: Tu sais, surtout si tu te déshabilles
3: en bas.
5: Non, mais
3: t'es pas tout nu, t'es pas en bas.
5: Qu'est-ce
3: que
5: c'est pas pendant que t'es descendant?
3: Déshabillé, ben non.
5: Faut pas que t'arrives en bas tout nu.
0: Si t'es capable de te déshabiller puis de descendre des escaliers, why not?
3: Mais je dois avouer, tu sais, j'étais à l'aise, assise, couchée, mais tu sais, mettons, à prendre une bonne marche tout nu.
0: Moi, au chalet, j'ai tout le temps à poil.
4: Ah oui, okay.
0: Ah ouais, moi, j'adore être nu dans le bois.
3: Okay. Dans le
0: soleil,
3: avec les moustiques pis tout.
0: Il y a quelque chose de pas plat. Surtout les mouches noires là, du début. J'ai l'impression d'être un cheval.
3: Et les talons.
0: Non, mais le matin, j'aime ça parce que comme tu dis, Véro, c'est que t'exposes quand même des parties à l'ombre, au grand soleil, puis je trouve que tu ressens...
3: Plus.
0: Perso, je ressens les rayons sur mon rayon.
4: Oui. T'as l'impression que le soleil te pénètre mieux?
3: Oui.
0: Oui. Et j'aime beaucoup ça.
4: C'est bon à savoir.
3: Non, mais on reconnecte avec la nature.
0: À Mané, je suis à Poël, je prends mon café et j'entends. Et là, parce que moi, j'ai un système de drainage pour pas que j'ai un éco-flow. Là. Fait que, tu sais, mettons, tous mes déchets s'en vont dans une tank et une fosse septique. Cette fosse septique-là, pour pas qu'elle se déverse dans le lac, j'ai un éco-flow. Ça, c'est un truc naturel. Puis le gars, il était là pour brasser l'espèce de tour. Puis là, je fais, je prends ma bière, j'en sors. Puis là, il fait, t'es-tu fait le roi? Je fais, ah ouais, puis j'ai un frère jumeau tout le temps. poids. Je vous avez vu, mais en tout cas, c'est pas moi.
4: Ah, hey, restez bon. Là, c'est déjà oui. La fin.
0: Envoyez un nouveau message. Aimez-vous les rayons. Vous êtes à vous.
5: Ah, mais je suis content que tu m'aies jamais invité à ton chalet, finalement.
0: Ah, mais tu viendras jamais non plus.
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0: Woodstock.
1: Le voici, le voilà, l'animateur de la compile, Mab, Marc-Antoine Berthiaume. What's up, dude?
2: Est-ce que vous auriez préféré que j'arrive tout nu ou...
3: Mais
4: veux-tu, veux-tu refaire ton entrée?
2: Ok, parfait, ouais. Ça surprend.
4: Mais moi, tu te suis sur les réseaux sociaux, peut-être pourrais-tu courir un matin tout nu?
2: C'est sûr qu'on fait de la radio, là. Fait qu'on l'a comme pas vu. Oui, c'est ça.
1: Je m'excuse d'avoir appelé Big Mab, je voulais dire small.
2: Hey, regarde, OK, c'est...
1: Normal Mab.
2: Ça, c'est mes affaires. Mais j'ai d'autres forces, hein?
1: Oui.
2: OK, comme vous présentez les meilleurs tunes.
1: Vas-y.
2: Avec une seconde que je fais entendre, vous essayez de deviner c'est quoi.
1: OK. Just gonna... Ben là, Rihanna!
2: Ben oui! C'était quand même facile. C'est juste pour vous la donner,
1: avec Eminem.
2: Okay. Part 2, hein, parce qu'il y a une partie 1, mais ça appartient à Eminem. OK, deuxième extrait.
1: C'est pas Alicia Keys?
2: Oui, c'est Alicia Keys. Avec No One, bonne réponse. Troisième extrait. Mettons, elle nous appartient en ce moment en France.
1: C'est Cheerleader?
2: Non, c'est pas Cheerleader, Domi. Non.
1: Éric Lapointe?
2: Elle a pas gagné à voix, pis c'est peut-être une bonne affaire.
5: Charlotte Cardin?
6: Voyons, j'ai mélangé.
2: Tu vois à quel point elle t'a fait être fâchée après moi, hein? Parce que t'as donné une réponse, pis t'étais sûr. T'as-tu le temps du quatrième?
1: J'adore quand je me trompe, pis je sens tabarnak.
2: OK, quatrième extrait.
1: Mais là, c'est
2: Shakira. Ben oui. C'est pas toujours difficile, genre d'acoustique dans le fond.
1: Ben là.
2: Fait que toutes des tunes qu'on va avoir dans la compil dans les prochaines
5: semaines. Charlotte Cardin?
2: Non, c'est pas Charlotte Cardin. C'est Jackie Blond.
1: Jackie Blond! Hey, on retrouve Marc-Antoine Berthiaume, on met la compil dans quelques instants, juste le temps que je dise bye-bye au pétale du jour. Bye-bye Véronique Laveau, la blonde du déboucheur qui imite aussi bien Céline que la corne de brume, mais surtout qui mange local, point final.
5: Oui!
1: Merci Alex Perron, la petite madame blonde qui a jamais visité la magnifique ville de la Trifluvie, mais qui surtout se fera jamais pirater avec son mot de passe robuste, ma coq-coq. Merci Francis Lejean, notre bourgeon de la semaine. Le gars qui connaît pas plus que 12 à 16 caractères. Qui aime pas ça être tout nu, sauf s'il se fait faire des plombages au dentiste. Merci à toute l'équipe. Joe, Maude, Christine et Raph. Bonnes vacances,
2: mon beau Raph.
1: T'es dans une montagne russe.
2: Avec ton char assuré. Yeah!
1: Merci à vous d'avoir été à l'écoute et on se retrouve lundi prochain pour une autre belle semaine d'un peu beaucoup passionnément. On débute sans force avec Marie-Ève Morancy et Justin Morissette. Bon week-end, mais surtout n'oubliez pas que Stairway to Heaven est à la soie dentaire, ce que la pêche est au chop de pâte.
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2: Come on, come on, now.
8: Voici Marc-Antoine Berthiaume.
2: Ça va mal en pis, hein, mes harmonies, là. Là, c'est pas super. Mais là où je suis fier, par exemple, c'est ce que j'ai réussi à faire aujourd'hui pour aider ma blonde, qui est avec mon garçon de 16, bientôt 17 mois. Mon Dieu, ça va tellement vite. À la maison, évidemment, je suis pas là pour le souper, donc je le fais d'avance. Puis aujourd'hui, j'ai réussi à faire le souper en 15 minutes. C'est débile. J'étais bien fier de moi. Bon, OK, c'est parce que, entre autres, j'ai mal organisé mon avant-midi, là. Fait que, c'est ça. Là, il me restait 15 minutes. Fait que j'ai fait le plus vite possible. Mais tu sais, j'allais faites quand même. Vous autres, c'est quoi votre victoire? Tu sais, question de pouvoir finir cette semaine-là de façon positive. Vous me partagez ça sur le 6-12-13, puis on va se vanter ensemble. Eux vont pouvoir se vanter qu'ils sont numéro 2 aujourd'hui. Collaboration de Ed Sheeran avec un gars qui nous promet un album fin 2026.
8: Numéro 3.
2: Et un gars qui serait un ami de Beyoncé depuis qu'elle a collaboré là, sur Cowboy Carter avec elle. Puis quand il a sorti son album il y a quelques jours, qui l'a texté pour la féliciter? Beyoncé, je vous jure!

0: pareille date, hein?
1: On est en 2010, déjà 16 ans, avec un refrain qui a été écrit en 15 minutes, là, un peu comme mon souper que j'ai fait tantôt. Mais c'était par une autre, Skylar Grey. Puis ben, quand elle a chanté sur le démo, Eminem a écouté ça et a dit, « Il me semble que j'imagine plus Rihanna. » En même temps, on peut le comprendre. « Love the way you are », à Rouge.
2: Yeah!

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1: Et tu sais, Rihanna, qu'on avait il y a quelques minutes, son chum A$AP Rocky. Tu sais, on est à la recherche à savoir c'est quand qu'elle va sortir son 9e album. Ça fait quand même 10 ans qu'elle est sortie Andy. Et A$AP Rocky, lui, il est allé dans une entrevue à The Jason Lee Show, puis il a dit que Rihanna est en train d'enregistrer des nouvelles chansons. Elle a pas juste travaillé un peu, puis vraiment travaillé. Elle a dit qu'elle est en studio, elle travaille fort, puis là, il est comme, oh, j'aurais pas dû dire ça, je vais avoir des problèmes avec ça, même si on connaît la business, là. Clairement, c'était pour rassurer les fans, puis donner certains indices. Tu sais, il y a pas juste Taylor Swift qui va faire des easter eggs, là. Il y a le chum de Rihanna, A$AP Rocky, aussi. À venir, on va avoir Charlotte Leblond, comme dirait Alex Perron, mais peut-être plus Charlotte Cardin. Après, une autre blonde. Une blonde qui domine, évidemment, cet été. C'est sûr qu'elle a eu la rampe de lancement de la Coupe du Monde, mais je pense que ce refrain-là, il est accrocheur, il est le fun à chanter, puis regardez, c'est encore numéro un aujourd'hui. Sa collaboration avec Burna Boy. Voici Shakira avec Die Die pour vous, dans la compil à rouge.

Pas de croire en ces artistes qui ont du talent, mais peut-être qu'ils sont un peu moins connus. Des fois, ça peut être payant. C'est exactement ce que le producteur Andy Goldmark, vous savez pas c'est qui, c'était le producteur d'une certaine Jennifer Page. Puis pas très connue, puis même la version était même pas finalisée. Puis on a envoyé ça à une station de radio de Los Angeles et les directeurs musicaux ont adoré. L'ont fait jouer avant même que la version du disque soit disponible. Ils ont

0: Isabelle qui est là aussi. Isabelle et son chum. Mon Dieu, c'est quoi son nom? C'est Pat, hein? Oui, c'est ça, Pat. On vous écoute. On m'écoute. On écoute la compile, en tout cas, en préparant le souper. Merci beaucoup d'être là. OK, dans un instant, d'ailleurs, parlant de musique, on aura une artiste que j'aime beaucoup, cette voix-là. Elle est extraordinaire. Et d'ailleurs, cette semaine, elle a officiellement signé avec une nouvelle agence du nom de Creative Artist Agency. Qu'est-ce que ça mange en hiver, cette agence-là? C'est pas ça qui est important. Souvent, quand un artiste va finir par signer dans une nouvelle agence, surtout qu'elle, tu sais, je veux dire, il n'y a pas de scandale, il n'y a pas, elle n'est pas déçue de sa carrière, on s'entend là-dessus, c'est que il y a un changement qui s'en vient, que ce soit une nouvelle phase, de la musique, une tournée, du cinéma, peut-être un nouveau projet. Qu'est-ce que cache Alicia Keys? No one knows. La comprenez-vous? No one.
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juste montant comme ça, mais des fois des distractions aussi dans le couple. Qui peuvent s'immiscer dans une relation, puis ben c'est exactement le thème de cette chanson. Personne ne peut s'y mettre au travers. Elle dit que c'est une tune qui s'est écrite tout seul. Alicia Keys, No One, à Rouge.

0: ici, nous, on a notre stade olympique qui fait son possible, là, qui essaye de nous recevoir, on essaye de l'améliorer, mais c'est pas tout à fait ça. Mais il y en a des stades qui fonctionnent un peu partout dans le monde, puis il y en a qui sont plus impressionnants que d'autres. C'est le cas du Wembley Stadium à Londres, et qui peut accueillir 100 000 personnes. Imaginez 100 000 personnes. Je sais pas c'est quoi le stade, mettons, que vous avez peut-être eu la chance d'être, que ce soit pour un événement sportif ou que ce soit pour un show. T'sais, moi, je suis allé voir Taylor au Portugal, on était 50 000, okay, mettons, dans ce stade-là, ce qui est énorme, on s'entend. Mais là, on parle de 100 000 personnes. C'est hallucinant. Et l'été 2027, donc dans un an, même un peu moins, elle pourrait être la plus jeune artiste solo à y donner un show et à être là pour quelques soirs, puis devant des noms comme Taylor Swift, Rihanna et Madonna. De qui je parle? Celle qui nous offre un petit café dans un instant rouge.
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Et ceux qui vont briller en fin de semaine, ce seront en fait les artistes qui vont être au Festival de la Poutine de Drummondville. Moi, ce soir, énormément de jalousie pour Loud. Il y a Fred aussi, mais lui, je vais le voir au Montgolfière de Gatineau. Fait que, Montgolfière de Saint-Jean-sur-Richelieu, pardon. Fait que, on dirait que ça me rassure. The Offspring, Vulgaire Machin demain et Cœur de Pirate avec ce gars-là qu'on a maintenant dans nos oreilles, emmêlé dans ses cheveux. Mais c'est surtout le nom du gars, c'est Jeff.

vivre d'illusions, c'est ça qui nous permet de passer un bel été même si on travaille. Fait que Christine Bélanger, c'est un peu ça qu'elle va faire. Fréquence vacances, vous donner l'impression que vous êtes en vacances. D'ailleurs,

Et le numéro 1... Oh mon Dieu, OK, j'ai pris la trame plus longue, mais ça va me faire plaisir. CLCTF, un beau collectif qu'on a appris à redécouvrir avec leur plus récent extrait « Ready for Love » à Rouge. Numéro...

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